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1: Bélier. Avec Neptune en poisson, vous ne vous cachez pas derrière un masque et osez affronter les épreuves en ne restant pas sur une défaite.
2: Taureau. Certains ne comprennent pas que vous leur passiez devant. Quelques jalousies se font sentir concernant une promotion ou la réalisation d'un projet professionnel prévu d'ici peu.
3: Gémeaux. Côté cœur, vous exprimez vos attentes véritables et l'orientation que vous souhaitez donner à votre relation. Les astres sèment des pétales de rose sur votre chemin amoureux.
4: Cancer. Vous êtes à l'écoute de votre partenaire et misez sur la complicité et l'harmonie. Tout cela engendre une sérénité ambiante bienvenue.
5: Lion. Si vous êtes célibataire, les rencontres sont chanceuses. Vous papillonnez, vos amours sont saupoudrés de romantisme, de tendresse sucrée.
6: Vierge. Détectez-vous tous ces moments délicieux que vous pouvez passer en vacances. Vous profitez au maximum de ces derniers jours de repos et ne pensez plus à rien.
7: Balance. Si vous êtes célibataire, certaines personnes à qui vous faites les yeux doux n'attendent qu'un petit geste de votre part pour se manifester.
8: Scorpion. Vous attendez une réponse importante qui risque d'être différée. Elle sera positive car le temps est votre allié.
9: Sagittaire. Si vous avez l'impression de languir ou de faire du surplace, vous allez reprendre les rênes et faire avancer les choses.
10: Capricorne. Une prudence budgétaire s'avère nécessaire pour les couples qui projettent un achat onéreux. Le soleil en vierge vous incite à faire vos comptes.
11: Verseau. C'est dans la douceur que vous ressentez toutes les vibrations qui vous ouvrent à une nouvelle énergie et à un renouveau.
12: Poisson. Les relations familiales sont marquées par une grande tendresse, notamment avec les enfants. Vous bâtissez des projets concernant votre progéniture.
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13: Parce que le futur est à la mesure de ce que de penser de l'humanité. Regardez ce que l'homme pense, c'est son futur. Si vous pensez de travers, vous fabriquez un potentiel de travers que vous pourrez utiliser. Si vous pensez des choses valables, que n'importe qui peut utiliser sans problème, alors vous pensez à faire à autrui ce que vous aimeriez qu'autrui pense à vous faire. Et de ce fait, vous n'avez aucune responsabilité dans la vie des gens, dans le malheur des gens. Par contre, vous avez peut-être une responsabilité dans le bonheur des gens, si ce que vous fabriquez permet de mieux vivre.

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2: Bélier. Avec Neptune en poisson, vous ne vous cachez pas derrière un masque et osez affronter les épreuves en ne restant pas sur une défaite.
3: Taureau. Certains ne comprennent pas que vous leur passiez devant. Quelques jalousies se font sentir concernant une promotion ou la réalisation d'un projet professionnel prévu d'ici peu.
4: Gémeaux. Côté cœur, vous exprimez vos attentes véritables et l'orientation que vous souhaitez donner à votre relation. Les astres sèment des pétales de rose sur votre chemin amoureux.
5: Cancer. Vous êtes à l'écoute de votre partenaire et misez sur la complicité et l'harmonie. Tout cela engendre une sérénité ambiante bienvenue.
6: Lion. Si vous êtes célibataire, les rencontres sont chanceuses. Vous papillonnez, vos amours sont saupoudrés de romantisme, de tendresse sucrée.
7: Vierge. Détectez-vous tous ces moments délicieux que vous pouvez passer en vacances. Vous profitez au maximum de ces derniers jours de repos et ne pensez plus à rien.
8: Balance. Si vous êtes célibataire, certaines personnes à qui vous faites les yeux doux n'attendent qu'un petit geste de votre part pour se manifester.
9: Scorpion. Vous attendez une réponse importante qui risque d'être différée. Elle sera positive car le temps est votre allié.
10: Sagittaire. Si vous avez l'impression de languir ou de faire du surplace, vous allez reprendre les rênes et faire avancer les choses.
11: Capricorne. Une prudence budgétaire s'avère nécessaire pour les couples qui projettent un achat onéreux. Le soleil en vierge vous incite à faire vos comptes.
12: Verseau. C'est dans la douceur que vous ressentez toutes les vibrations qui vous ouvrent à une nouvelle énergie et à un renouveau.
13: Poissons. Les relations familiales sont marquées par une grande tendresse, notamment avec les enfants. Vous bâtissez des projets concernant votre progéniture.
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14: Mais parce que le futur est à la mesure de ce que de penser de l'humanité. Regardez ce que l'homme pense, c'est son futur. Si vous pensez de travers, vous fabriquez un potentiel de travers que vous pourrez utiliser. Si vous pensez des choses valables, que n'importe qui peut utiliser sans problème, alors vous pensez à faire à autrui ce que vous aimeriez qu'autrui pense à vous faire. Et de ce fait, vous n'avez aucune responsabilité dans la vie des gens, dans le malheur des gens. 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
1: Bélier, avec Neptune en Poissons, vous ne vous cachez pas derrière un masque et osez affronter les épreuves en ne restant pas sur une défaite.
2: Taureau, certains ne comprennent pas que vous leur passiez devant. Quelques jalousies se font sentir concernant une promotion ou la réalisation d'un projet professionnel prévu d'ici peu.
3: Gémeaux, côté cœur, vous exprimez vos attentes véritables et l'orientation que vous souhaitez donner à votre relation. Les astres sèment des pétales de rose sur votre chemin amoureux.

0: amoureux. Cancer, vous êtes à l'écoute de votre partenaire et misez sur la complicité et l'harmonie. Tout cela engendre une sérénité ambiante bienvenue. Lion, si vous êtes célibataire, les rencontres sont chanceuses. Vous papillonnez, vos amours sont saupoudrés de romantisme, de tendresse succès. Vierge, détectez-vous tous ces moments délicieux que vous pouvez passer en vacances. Vous profitez au maximum de ces derniers jours de repos et ne pensez plus à rien. Balance. Si vous êtes célibataire, certaines personnes à qui vous faites les yeux doux n'attendent qu'un petit geste de votre part pour se manifester. Scorpion. Vous attendez une réponse importante qui risque d'être différée. Elle sera positive car le temps est votre allié. Sagittaire, si vous avez l'impression de languir ou de faire du surplace, vous allez reprendre les rênes et faire avancer les choses. Capricorne, une prudence budgétaire s'avère nécessaire pour les couples qui projettent un achat onéreux. Le soleil en vierge vous incite à faire vos comptes. Verseau, c'est dans la douceur que vous ressentez toutes les vibrations qui vous ouvrent à une nouvelle énergie et à un renouveau. Poisson, les relations familiales sont marquées par une grande tendresse, notamment avec les enfants. Vous bâtissez des projets concernant votre progéniture.
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2: Parce que le futur est à la mesure de ce que de penser de l'humanité. Regardez ce que l'homme pense, c'est son futur. Si vous pensez de travers, vous fabriquez un potentiel de travers que vous pourrez utiliser. Si vous pensez des choses valables, que n'importe qui peut utiliser sans problème, alors vous pensez à faire à autrui ce que vous aimeriez qu'autrui pense à vous faire. Et de ce fait, vous n'avez aucune responsabilité dans la vie des gens, dans le malheur des gens. 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
2: Bélier, avec Neptune en poisson, vous ne vous cachez pas derrière un masque et osez affronter les épreuves en ne restant pas sur une défaite.
3: Taureau, certains ne comprennent pas que vous leur passiez devant. Quelques jalousies se font sentir concernant une promotion ou la réalisation d'un projet professionnel prévu d'ici peu.
4: Gémeaux, côté cœur, vous exprimez vos attentes véritables et l'orientation que vous souhaitez donner à votre relation. Les astres sèment des pétales de rose sur votre chemin amoureux.
5: Cancer, vous êtes à l'écoute de votre partenaire et misez sur la complicité et l'harmonie. Tout cela engendre une sérénité ambiante bienvenue.
6: Lion, si vous êtes célibataire, les rencontres sont chanceuses. Vous papillonnez, vos amours sont saupoudrés de romantisme, de tendresse sucrée.
7: Vierge, détectez-vous tous ces moments délicieux que vous pouvez passer en vacances. Vous profitez au maximum de ces derniers jours de repos et ne pensez plus à rien.
8: Balance, si vous êtes célibataire, certaines personnes à qui vous faites les yeux doux n'attendent qu'un petit geste de votre part pour se manifester.
9: Scorpion, vous attendez une réponse importante qui risque d'être différée. Elle sera positive car le temps est votre allié.
10: Sagittaire, si vous avez l'impression de languir ou de faire du surplace, vous allez reprendre les rênes et faire avancer les choses.
11: Capricorne, une prudence budgétaire s'avère nécessaire pour les couples qui projettent un achat onéreux. Le soleil en vierge vous incite à faire vos comptes.
12: Verseau, c'est dans la douceur que vous ressentez toutes les vibrations qui vous ouvrent à une nouvelle énergie et à un renouveau.
13: Poisson, les relations familiales sont marquées par une grande tendresse, notamment avec les enfants. Vous bâtissez des projets concernant votre

0: progéniture.
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2: Parce que le futur est à la mesure de ce que de penser de l'humanité. 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Si vous pensez de travers, vous fabriquez un potentiel de travers que vous pourrez utiliser. Si vous pensez des choses valables, que n'importe qui peut utiliser sans problème, alors vous pensez à faire à autrui ce que vous aimeriez qu'autrui pense à vous faire. Et de ce fait, vous n'avez aucune responsabilité dans la vie des gens, dans le malheur des gens. Par contre, vous avez peut-être une responsabilité dans le bonheur des gens, si ce que vous fabriquez permet de mieux vivre.

messieurs, bonsoir. J'espère que vous allez bien, que vous avez passé une belle journée, que vous avez pu profiter de ce petit passage de Monsieur Soleil, n'est-ce pas, qui a tendance un petit peu à nous oublier, mais que si on l'appelle un peu fortement, je pense que on va l'avoir. On va l'avoir, ça j'en suis persuadée. Encore un petit peu de patience, on nous annonce encore un petit peu de pluie malheureusement pour ce week-end, mais après, ça va chauffer. Là on pourra se bronzer, on pourra profiter des piscines. Allez, on patiente encore un petit peu. Monsieur Soleil, il sera bientôt là, il sera bientôt de retour avec nous. En attendant, ben vous êtes toujours à Parlez-moi d'avenir, hein, bien sûr, et je suis ravie d'être en votre compagnie ce soir durant ces 2 heures. Mais je ne suis pas seule. Viens, viens petit homme, il y a quelqu'un qui veut vous dire bonjour. Viens, come on, allez viens. Hop, il est en train de gnocher là par terre. Je vous présente Monsieur Bobby. Bobby est un petit vacancier, là il vient en vacances, il tient compagnie à mon petit Pacoun, là pour quelques jours, c'est un petit pote à mon petit Pacoun, et il est en train de gnocher parce qu'il comprend pas trop qu'est-ce qui se passe, donc voilà, si vous entendiez gnocher, ben c'est monsieur, mais je pense qu'il va se calmer dans un petit moment. Donc, je suis Cristal, je suis médium, je suis maître en Reiki, praticienne, enseignante de la flamme violette de Saint-Germain, passeuse d'âme, et je suis ravie d'être en votre compagnie ce soir. Et pas seulement, puisque je ne suis jamais seule, hein, vous savez très bien que vous avez une grande, grande famille hein, ici, et que cette famille, elle vous accompagne à chaque instant, mais surtout actuellement. Regardez bien au bas de votre écran, vous avez position. 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En attendant, eh bien 0901-901-993, vous composez le chiffre 1 et vous serez en ma présence. Le chiffre 2 plus le code PIN du consultant ou de la consultante que vous aurez choisi. Et là, vous allez vous retrouver.

0: dans un petit cocooning avec votre consultant et votre ou votre consultante en privé, tout simplement. Ou alors, vous avez encore la possibilité de composer le chiffre 3. Et le chiffre 3, eh bien, ça va être votre petit guide personnel, ça va être votre petit ange gardien, ça va être lui qui va prendre la décision de vous aiguiller vers le ou la consultante qu'il vous faudra sur le moment. Donc là aussi, à tester, hein, ce chiffre 3. Il est là pour vous. Qu'est-ce qui est là encore pour vous? 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Et qu'est-ce qu'il faut encore que je vous annonce? La boutique! Mais oui, notre shop! On va aller ouvrir la page de notre shop ensemble parce qu'il y a quelques nouveautés quand même hein, qui sont arrivées dans cette grande boutique. Et on va peut-être aller zioter, comme on dit chez moi, aller regarder ces quelques nouveautés qui sont arrivées dans cette boutique pour vous. Alors, est-ce que vous êtes comme... Ah, voilà, que je fais des bêtises. Excusez-moi, hein, je suis toujours là, mais voilà, le sol est un peu bas. Est-ce que vous êtes comme moi? Vous êtes porteur ou porteuse de lunettes? Et vous savez ce qui arrive des fois? Ben voilà, on les pose, et puis on commence à faire tout à fait autre chose, et puis à un moment donné, ben, on se dit, mais... Voilà, j'ai mis où mes lunettes? Elles sont où mes lunettes? Comme celles qui les cherchent, hein, puis qui les ont posées sur la tête. C'est des choses qui arrivent assez régulièrement. Hein. Ben, moi, j'ai la solution. Une solution super chouette puisqu'on vous propose ce soir une chaînette de lunettes en pierre naturelle d'améthyste. Regardez-moi comme elle est de toute beauté, cette chaînette. Elle est vraiment... L'améthyste, vraiment, c'est une pierre que moi, j'affectionne. J'affectionne l'améthyste parce que c'est une pierre qui est douce, qui a de la douceur et puis qui apporte aussi ce calme, cette douceur, vraiment. Ben voilà, on risque plus de les perdre nos lunettes avec ça. C'est très pratique, cette chaîne vous permettra de toujours garder sur vous vos lunettes fabriquées en pépites de pierre naturelle d'améthyste. Cette jolie chaîne tendance viendra faire concurrence à vos colliers et réchauffer votre tenue tout en y ajoutant une touche d'originalité. L'améthyste représente aussi la spiritualité et elle développe l'intuition. Elle est parfaite pour la méditation. Le contact avec cette pierre a la réputation de favoriser l'équilibre nerveux, l'intellectuel et le sentimental. Procurant également un sommeil paisible et une énergie positive, elle libère l'esprit du cycle incessant des pensées qui l'assaillent. Cette pierre a des propriétés de purification de l'aura du porteur, lui permettant une meilleure ouverture d'esprit. Elle favorisera les rêves et surtout l'intuition, étant donné que votre mental sera plus détendu. Alors, on regardera la suite de cette jolie chaînette tout à l'heure, puisque nous avons un
1: Je vais
0: appel.
1: passer à la télé
0: Bonsoir et
1: aussi.
0: bienvenue.
1: Oui,
0: Bonsoir.
1: bonsoir. Bonsoir, bonsoir. Comment ça va?
0: Bien et
1: Comment
0: vous-même?
1: allez-vous? Ouais, ça
0: Ça va et
1: va un peu
0: vous-même?
1: aller. Un petit oui, on va dire. Tout petit, petit.
0: D'accord,
1: Voilà.
0: dites-moi.
1: Alors, je pense que on vous a déjà donné deux, trois petites infos. Par rapport,
0: Oui, oui,
1: oui, pour les prénoms,
0: oui,
1: si on peut
0: oui. J'ai
1: utiliser
0: tout ce qu'il faut.
1: peut-être la première lettre, mais avec un autre
0: Oui,
1: prénom.
0: tout à fait, pas de souci.
1: Volontiers. C'est gentil. C'est gentil. On va essayer d'y aller. C'est pas évident. Donc là,
0: Mais je
1: actuellement,
0: comprends.
1: c'était juste. Vous pouvez voir avec justement. Pour la date de naissance, bah, je sais pas comment on peut faire hein, pour que ça fasse.
0: On veut
1: Parce qu'en ce
0: parler
1: moment, actuellement, dans mon.
0: peut-être
1: Oui.
0: de Roger ou
1: Souci.
0: de Stéphane ou Michael.
1: Voilà, oui, plutôt Stéphane, voilà.
0: Stéphane en premier.
1: Non, non. Voilà, oui. Ouais.
0: Alors.
1: Que je suis dans les démarches de
0: Oui.
1: séparation du divorce.
0: Alors, je mets l'énergie, que toutes les cartes aient votre énergie ici et maintenant, que toutes les cartes vous appartiennent ici et maintenant. Alors, pensez fortement à votre question et le stop quand vous le désirez.
1: Stop.
0: Alors, cette histoire, déjà, ce qu'on me dit, hein, c'est que ça vous prend beaucoup le mental. Hein.
1: Affreusement,
0: Oui.
1: affreusement.
0: Oui. Il y a la carte de la
1: Le
0: solitude aussi.
1: JPP, j'en peux plus, on va dire. Ouais.
0: Voilà. Mais on dit aussi que vous êtes une personne courageuse. Hein.
1: D'accord.
0: D'accord. Et
1: Oui.
0: que, en plus de ça, vous êtes une personne réceptive. Il y a
1: À
0: une
1: fait.
0: grande transformation qui arrive sur votre chemin. Et vous n'êtes pas si seul que ça.
1: D'accord. Excusez-moi, c'est
0: Vous avez
1: l'émotion.
0: un
1: Ça
0: guide qui veille sur vous. Hein. On veille vraiment sur vous. Vous êtes guidé. Demandez les signes juste avant de vous coucher. Demandez qu'on vous envoie des signes. juste avant d'aller vous coucher. Oui. Quand vous posez la tête sur l'oreiller, là, au calme, tranquille, vous demandez qu'on vous envoie les signes dans cette situation. Mais je sais que dans cette situation,

0: situation, comme on m'indique, hein, c'est vous qui allez ressortir gagnante, hein,
1: J'espère.
0: de cette situation. D'accord?
1: Oui. J'espère de tout cœur, vraiment.
0: Oui,
1: Ça fait
0: et
1: vraiment pas très
0: c'est
1: compliqué.
0: écrit. C'est écrit.
1: Oui, d'accord. Oui. Ok.
0: Qu'est-ce que vous aimeriez savoir d'autre, chère madame?
1: Alors, c'est toujours un peu difficile à s'exprimer, étant donné que voilà, la situation est très
0: Voilà.
1: compliquée depuis plus d'une année. Hein.
0: Oui.
1: Donc, j'avais donné le prénom de deuxième personne qui est assez proche de moi par rapport à ça, quand tout
0: Oui.
1: s'est effondré, et
0: Oui.
1: qui était très, très, très bien. Proche de moi, donc après je peux pas donner tous les détails, et il y a eu quand même pas
0: Oui,
1: mal
0: je
1: de
0: comprends.
1: questions, voilà, oui, et de voir par rapport à cette personne, parce qu'à un moment je me suis rendu compte quand même des choses qui étaient négatives, c'était vu, et puis ouais, ce que vous voyez par rapport à cette personne-là en question.
0: D'accord.
1: J'ai vu
0: Alors,
1: quelquefois, voilà.
0: oui. Alors, on va penser à cette personne cette fois-ci
1: Oui.
0: et un stop quand vous le désirez.
1: Stop.
0: C'est une personne au fait qui vous a épaulé.
1: Oui, on va dire que c'était les tout beau, tout flamme, on va dire au début, et puis après je me suis rendu compte avec certaines choses. Bon, j'ai beaucoup de méfiance hein, avec ce qui s'est passé, donc
0: Mais je
1: on a des
0: comprends,
1: belles paroles au début.
0: je comprends. Et je comprends aussi que cette personne sur votre chemin, elle a été là juste pour le déclic. Il ne faut pas compter sur cette personne.
1: Voilà. Parce que le problème des
0: Voilà.
1: réseaux, c'est pas évident. Je vais vous dire, TikTok, tout
0: Voilà.
1: ça, bon, c'est que du virtuel.
0: Oui.
1: Enfin, voilà. Ouais, c'est bref, comme ça, je comprends le message.
0: Voilà.
1: Excusez-moi. Ouais.
0: Non, non, mais pas de souci, madame. Aucun souci.
1: Oui. Parce que vous voyez, parce que bon, ben, bien entendu, oui, je tiens à toi, tout ça. Mais c'est par rapport à. Ouais. Vous voyez vraiment par rapport à cette
0: Oui.
1: personne-là. Commence par M, ouais.
0: Oui.
1: Que je fasse attention.
0: Oui.
1: D'accord, ok. Et puis, une grande question là. C'est sûr que dans la vie, il ne faut pas trop s'emballer tout de suite. Des fois, il y a des personnes qui arrivent sur votre chemin, ben, pas par hasard. Donc ça a
0: Voilà.
1: été, attention, vraiment, je parle de forte, forte amitié
0: Oui.
1: par la lettre S. Et puis donc ça fait à peu près un mois, une semaine, vraiment chaque jour, des appels, la bienveillance, beaucoup, mais beaucoup justement à faire sortir de ce réseau
0: Oui.
1: qui est virtuel et qui engendre que des
0: Voilà.
1: problèmes justement par rapport à ce que j'ai eu
0: Oui.
1: avec M. Et
0: Oui.
1: puis, une magnifique personne, c'est vrai qu'elle est très attachante, donc je me dis oui. Ça fait quand même plaisir. Après, bon, bah, des échanges bah, tous les jours. Tous les jours, tous les jours, tous les jours. Je sais qu'il y a aussi des choses. Bah, je connais bien hein, sa situation, tout ça. Je
0: Voilà,
1: ne vais
0: d'accord.
1: pas me cacher, mais je pense que vous avez compris. Et puis, je voulais
0: Oui,
1: voir avec vous ce que vous en pensiez. Et puis, après, le point d'interrogation par la suite. Hein, je pense que vous avez compris.
0: voilà.
1: Excusez-moi, c'est Léna, vous avez compris, parce que c'est vraiment
0: Oui,
1: compliqué en ce moment. Et on se dit, quand
0: non,
1: on a
0: mais
1: une personne qui a la tête sur les épaules, tout ça, bon,
0: ouais.
1: voilà.
0: Alors, pensez à cette personne et le stop quand vous le désirez.
1: Stop.
0: Alors, vous n'avez pas ressenti quelque chose avec cette personne, qu'il y a déjà quelque chose d'avant?
1: D'avant, donc lui de même à...
0: Regardez.
1: J'ai pas très bien compris, je m'excuse.
0: Non, mais il n'y a pas de souci. Est-ce que vous voyez la carte que je vous démontre?
1: Non, je la vois pas, parce qu'on décalé.
0: Ah,
1: voilà.
0: D'accord.
1: Oui, je vois la carte, mais j'arrive pas... Quand je m'approche de l'écran, je m'excuse. Les vies antérieures. Oui.
0: Et vous n'avez pas ressenti quelque chose avec cette personne?
1: Ben, j'arrive pas trop à exprimer. C'est-à-dire, la personne en elle-même, bon, parce qu'elle a vécu ce qu'elle vit encore, c'est vrai que c'est pas facile. Après, comme
0: c'est
1: on l'avait dit, il ne faut pas trop te faire d'idées. Voilà.
0: Oui.
1: Pas
0: oui.
1: Faire trop d'idées, mais c'est la première fois que ça m'arrive. Alors, on a tous eu des expériences, hein,
0: mais
1: jeune,
0: oui,
1: tout
0: bien
1: ça,
0: sûr.
1: Chaque chose est différente. Mais là, je me suis
0: oui.
1: dit, c'est très sincère, simplement que j'ai dit, mais une personne qui a la tête sur les épaules, comme
0: tout
1: il parle,
0: à fait.
1: On est bien oui. en l'écoutant.
0: Oui.
1: Je serai toujours là pour écouter. Après, ben, bien sûr. Une situation aussi, il a beaucoup, beaucoup, beaucoup souffert. Mais
0: oui,
1: par rapport
0: oui.
1: à moi, j'ai l'impression de rêver, de me dire, il est arrivé ben, comme ça.
0: Et voilà, mais il n'est pas arrivé
1: on va
0: pour
1: dire,
0: rien.
1: C'est féerique. Non,
0: oui.
1: non, c'est clair, c'est clair.
0: Il est
1: moi,
0: pas
1: c'est
0: arrivé
1: toujours la peur
0: pour rien.
1: De perdre. Et c'est vrai que comme je m'attache très vite, on me l'avait dit.
0: Oui.
1: Voilà.
0: Alors,
1: pas le perdre.
0: Vous ne risquez pas de le perdre. Parce qu'il y a un attachement.
1: Oui, d'accord. Et par rapport à ce que lui, là, actuellement dans sa vie, ce qui
0: oui.
1: se passe, parce que bien lui, bien, en, bien,
0: oui.
1: bien
0: ça,
1: entendu,
0: j'ai vu. J'ai compris.
1: C'est exclu, jamais, tout ça. Voilà, oui. C'est une protection ou quelque chose, parce que, voilà, là, j'ai vraiment besoin d'aide, parce que c'est vrai que je suis, voilà, en bas de l'échelle.
0: Oh là, comment est-ce que je peux faire pour vous aider?
1: On
0: bon,
1: dit les
0: est-ce que je...
1: comme dans les films, les princesses, les rêves.
0: Oui,
1: ça existe
0: tout à fait,
1: encore.
0: Je comprends. Alors, je vais déjà faire une chose. Si vous le permettez, chère madame, je vais vous
1: oui.
0: mettre dès ce soir sous la ferme violette.
1: En plus, c'est ma couleur
0: si
1: préférée.
0: Vous êtes d'accord.
1: Oui, bien sûr que je suis d'accord.
0: Voilà.

0: beaucoup.
1: Oui.
0: Beaucoup.
1: Beaucoup, énormément.
0: Énorme. Jamais vu ça de ma vie. Ouais.
1: Oui,
0: j'apprends
1: je
0: ton bascule. Et puis c'est vrai, quand on a un appui, on dit waouh, ça existe.
1: Oui.
0: Ouais, c'est comme ça. Même s'il y a des. On n'est pas forcément. On n'a pas les mêmes convictions, pas forcément les mêmes goûts. C'est sûr que.
1: Ouais.
0: Lui, il a vécu pendant. Voilà. Mais c'était de savoir. Ah, la question, elle est dure à vous poser. Est-ce que. Voilà. Je pense que vous avez compris.
1: Oui.
0: Ça pourrait. Oui. Bref. J'arrive pas à le dire, ça bloque.
1: Je sais. Est-ce que pour vous aider au mieux, est-ce que éventuellement vous arriveriez à me rappeler, mais à l'arrière, où on est un peu plus libre en expression?
0: C'est un petit peu plus difficile, ouais, c'est un petit peu plus difficile. Après que je donne... Ouais. C'était juste avoir un petit peu un tout petit éclaircissement. De voir un peu par rapport à bah, les garçons, oui. Est-ce que bon, quelque chose, voilà.
1: Ok.
0: Mais ce serait bien aussi ouais, que je puisse ouais, vous avoir. J'essaierai de faire mon possible parce que c'est vrai que, avec tout ce qu'il m'a fait financièrement, c'est
1: oui.
0: Vrai que c'est pas évident. Quoi.
1: Je sais. Mais voilà. Si vous avez besoin, sachez que voilà, je vais être connectée. À l'arrière, là, en tout cas, demain soir, je serai un moment.
0: D'accord, demain soir, ok, je retiens. D'accord.
1: Ouais, d'accord.
0: Oui.
1: Si, comme ça, c'est un peu plus simple. On peut, voilà, au niveau expression. Ce que je comprends tout à fait, on arrive mieux à.
0: Oui, oui. Tout à fait. Voilà, c'est plus libre.
1: Hein?
0: Voilà, exactement. Voilà. Déjà,
1: d'accord.
0: C'est vrai que déjà là, c'est. Bon, après, c'est oui, c'est non, c'est sûr, mais déjà de voir là, ça me ferait du bien. Déjà,
1: oui.
0: De voir si vous avez un petit aperçu.
1: Oui,
0: ferait
1: oui.
0: Un
1: on va
0: amour.
1: Regarder ça. Alors, pensez à votre question et un stop quand vous le désirez.
0: Stop.
1: Merci.
0: Merci à vous.
1: Alors, il y aura un changement. Alors, je ne m'exprime pas, c'est pas moi qui m'exprime, c'est le jeu.
0: Oui. Bon, non, moi j'ai dit je suis prête à tout entendre parce que c'est pas que je suis négative, mais.
1: Mais je comprends.
0: Voilà. On m'a toujours dit t'attaches pas parce que voilà, patati, patata, enfin bon bref. Mais c'est plus fort que moi, c'est. Waouh.
1: Voilà. Si vous arrivez à voir ces deux cartes, je sais pas comment me rapprocher.
0: Ah, lâcher prise.
1: Plus.
0: Oui. Oui. Oui, lâcher prise.
1: Il y a deux cartes qui arrivent. Est-ce que vous les voyez, les deux?
0: Alors, là... les protections, la source, voilà.
1: La source, c'est le soleil, hein? C'est la carte la plus forte en positivité.
0: D'accord, ok. Plus toutes les couleurs que j'aime, le violet, le orange, j'en sais. Bon, c'est pas forcément, mais ça, c'est vrai en plus. Hein.
1: C'est chou.
0: Puis la carte à gauche, c'est incroyable.
1: Ouais.
0: J'ai vraiment l'impression que c'est moi, je sais pas. Voilà, ça va pas dire plus.
1: Est-ce que vous avez réussi à comprendre le message?
0: C'est dur. Parce que je me dis, est-ce que c'est que de l'amitié? Ou voilà. Voilà, j'ai de la peine.
1: Il y a
0: ou,
1: la carte
0: plus fort.
1: La plus fort,

0: Il y a la carte d'accord, la plus forte en positivité, d'accord ? Qui est sortie dans votre tirage.
1: Malgré ce que
0: vous
1: me fait comprendre que
0: que
1: rien du tout, voilà.
0: Voilà. Il y a un lâcher-prise qui va se faire. Laissez le temps au temps.
1: D'accord. Ok. Parce que... Oh, bah, je vais le dire quand même, parce que là, ça fait une année qu'on est séparés. Il vient de divorcer. Voilà. Et
0: ça, j'avais compris.
1: Vous voyez une remise avec mon ex-femme. Non.
0: Non.
1: D'accord. Malgré...
0: Oui, vous inquiétez pas.
1: Oui.
0: Vous inquiétez pas.
1: Okay. Je vais vous appeler demain soir, Christelle. Christelle, pardon, je m'excuse. À partir de quelle heure?
0: Non, mais pas de souci. Alors, demain soir, à partir de 19h, ouais, à partir de 19h, c'est sûr.
1: D'accord, ok. Ok. Ça marche. Oui, je vous remercie beaucoup, beaucoup.
0: Mais je vous en prie, prenez bien soin de vous.
1: Oui, et à demain, Christelle. Hein. C'est très gentil.
0: À demain. À demain.
1: Je vous embrasse. À demain, oui, oui. Sans autre, à demain. Belle soirée.
0: Bonne soirée.
1: Merci beaucoup.
0: Bonne soirée.
1: Merci pour tout. Merci.
0: Mais je vous en prie. Je vous en prie. Au
1: revoir.
0: Christelle. Au revoir. 0-901-901-993. Vous composez le chiffre 1 et vous serez en ma présence. Le chiffre 2. Plus le code PIN du consultant ou de la consultante, ou alors le chiffre 3 qui, lui, vous aiguillera vers le ou la personne qu'il vous faudra sur le moment. Mais là, tout de suite, maintenant, une petite page de pub et on se retrouve juste après. À tout de suite!

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nous revoici, nous revoilà, l'équipe formidable qui est présente pour vous. Toujours au bas de votre écran, hein, regardez bien les consultants, consultantes actuellement connectés. En vert, ils sont présents, ils sont là, ils vous attendent. En jaune, eh bien, ils sont en consultation. Donc là, un petit brin de patience et vous aurez vous aussi votre consultation. Alors, on était en train de vous parler justement d'une chaînette pour ne pas perdre ses lunettes. Une jolie chaînette en pierre naturelle d'améthyste. Donc, on était en train de parler justement de l'améthyste qui procure aussi également un sommeil paisible et une énergie positive. Elle libère l'esprit du cycle incessant des pensées qui l'assaillent. Cette pierre a des propriétés de purification de l'aura du porteur, lui permettant une meilleure ouverture d'esprit. Elle favorisera les rêves et surtout l'intuition, étant donné que votre mental sera beaucoup plus détendu. Vous pourrez donc plus facilement capter les messages de votre subconscient. Elle détend aussi les muscles, surtout de la région de la nuque et des épaules. Elle atténue les maux de tête, aide à combattre les dépendances et favorise aussi la cicatrisation. Donc ça peut aussi servir cet été afin de ne pas perdre les lunettes à soleil aussi, ça aussi. 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La seule chose, ne n'allez pas le mettre sous l'eau. Pourquoi ? Parce que vous avez justement les pierres de Palo Santo, et les pierres de Palo Santo en général ne se mouillent pas. Donc, si vous voulez avoir l'effet bienfaisant du Palo Santo, laissez plutôt ce bracelet se ressourcer sur une fleur de vie, justement. Si vous voulez redonner de l'énergie à vos pierres, eh bien, mettez-le, déposez-le sur une fleur de vie. Que de le passer sous l'eau, etc. Donc ce bracelet, faites bien attention de ne pas le passer sous l'eau à cause du Palo Santo. Voilà, donc le Palo Santo, on commence aussi à connaître les bienfaits de Palo Santo qui veut dire bois sacré. Donc ce bois sacré, il est là aussi pour purifier, pour dynamiser, en le portant avec vous, avec ce magnifique bracelet. Donc il va vous apporter tous ses bienfaits, il va vous déstresser, il va éliminer les charges négatives et attirer les énergies positives. En plus de ça, vous avez la pierre de clarté spirituelle qui est la sélénite.
Et en plus de ça, la tourmaline noire qui, elle, est la gardienne protectrice, hein, puisque la tourmaline noire, c'est comme si vous aviez avec vous un énorme bouclier. Vous savez, les chevaliers, autrefois, ils avaient des gros boucliers en fer. Eh bien, votre bouclier personnel, eh bien, c'est la tourmaline noire. Donc, comme vous avez triple protection sur vous, eh bien,

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Alors, pour ma part, ce soir, j'avais déjà envie de faire un petit tirage avec vos guides, le petit message du soir. Eh bien, on va le tirer dans les messages de vos guides ce soir. Alors, quel est le message que l'on veut vous retransmettre ce soir? Ah, j'ai bien fait de prendre mes lunettes à côté de moi ce soir, parce que l'écriture, les cartes des messages de vos guides, elles sont juste magnifiques, hein, parce que le guide, il est juste à l'arrière. Et le message est devant, mais des fois, l'écriture est un peu difficile à lire. Donc moi, j'ai besoin de mes deuxièmes yeux. En toute humilité, marche dans la lumière. Remarque comme il est doux aux oreilles d'entendre parler en bien de quelqu'un d'autre et de voir quelqu'un rendre service. Celui qui garde le silence est fort en soi. Garde toujours l'humilité en tout. Laisse plutôt les autres remarquer ce que tu fais. Et laisse-les se souvenir de tes gestes. Béni sois-tu d'être humble. Ah, ça, c'est très juste. Béni sois-tu d'être humble. C'est vrai, il faut rester humble dans la vie. C'est un très beau message que vos guides hein, qui vous envoient ce soir. Alors moi, ce soir, j'avais aussi un merci à dire. Alors, à une personne hein, qui se reconnaîtra, parce que j'ai reçu un magnifique petit paquet dans ma boîte aux lettres aujourd'hui qui m'a vraiment touchée. C'est un très très beau cadeau puisque j'ai reçu un nouvel oracle. L'oracle des 7 énergies. Et quand on parle des 7 énergies, eh bien, on va parler justement de nos centres énergétiques. On va parler des chakras, bien sûr. Alors, je vais déjà vous démontrer ce magnifique oracle et encore un énorme merci. Merci pour ce magnifique cadeau qui me touche dans mon petit cœur. Merci vraiment aux deux personnes qui m'ont offert ce joli cadeau. Alors, un énorme merci, elles se reconnaîtront, parce que je sais qu'elles sont derrière leur écran ce soir. Donc, merci, merci mille fois. Alors voilà, je vais vous démontrer. Déjà, regardez-moi ça. Sur les côtés, c'est or

0: doré et bleu. Hein. À l'arrière de l'oracle, on a un magnifique arc-en-ciel. Et à l'avant de cet oracle, j'ose pas vous dire les images. J'ose pas vous dire les images, comme elles sont belles, ces images. Elles sont de toute beauté. Vraiment, c'est un magnifique oracle. Alors, juste pour vous, ce soir, ben, je vais déjà tirer une première carte, comme ça. On va voir ce qui va sortir. On va l'inaugurer ensemble, hein, cet oracle. J'adore, j'adore, j'adore. Alors, là, hop. Alors, qu'est-ce qui est sorti ce soir? Éveil de votre génie inné. Éveil de votre génie inné. Alors, on va aller voir ce que cette carte veut me dire avec cet éveil de mon génie inné. Oh là là! Alors, qu'est-ce qu'ils veulent me dire ce soir à travers cette carte? Alors, intention et motivation. De nouveau, c'est écrit tout petit. Alors, connaître ses propres motivations, comprendre ce qui nous pousse à atteindre nos objectifs, élan créé par une attention active, sagesse motivant nos intentions. Alors, vous avez choisi une voie, vous avez défini une intention et vous avez commencé à vous diriger vers un objectif. Vous vous sentez désormais obligé de continuer. Mais savez-vous réellement pourquoi ? Êtes-vous conscient de vos réelles motivations? Voulez-vous vraiment ce que vous poursuivez ou recherchez-vous un résultat particulier dans l'espoir de ce que cela vous rapportera, de ce que les autres ressentiront pour vous ou que vous ressentirez pour vous-même? Il vous faut maintenant choisir de suivre le flux naturel de chaque expérience, de savourer le moment. Abandonnez vos attentes, remettez-les à la puissance supérieure, afin d'être mieux guidé que par vos moi limités. L'aspect le plus important à considérer maintenant est de savoir sur quoi vous vous concentrez, car c'est là que l'énergie circulera. Si vous avez du ressentiment, le monde extérieur vous offrira plus d'opportunités d'en ressentir. Si vous êtes jaloux des autres, compétitif et trop ambitieux, vous aurez toujours l'impression de ne pas être assez. Et si vous vous concentrez sur la gratitude et la compassion pour les autres, vous aurez encore plus de raisons d'être reconnaissant et aimant. Lorsque vous recherchez l'abondance, elle a une étrange façon de se multiplier dans votre vie. Donc, si vous n'êtes pas sûr de vos motivations, les résultats seront tout aussi flous. Creusez profondément pour comprendre votre pourquoi. Si votre véritable désir est de faire l'expérience de X, abandonnez votre attachement quant au timing, à la façon et à la forme dans laquelle X est censé se manifester. Assurez-vous que votre motivation est bénéfique, claire, honnête et alignée à votre plus belle intention. Ayez confiance que l'univers vous procurera le résultat correspondant parfaitement à votre véritable intention, car c'est toujours le cas. Alors, c'est vrai qu'il faut se centrer, c'est vrai qu'il faut... Ah, mais là, nous avons un appel. Bonsoir, bienvenue. Bonsoir. Allô, allô? Bonsoir.
1: Oui, bonsoir, Crystal.
0: Bonsoir, comment allez-vous?
1: Je vais bien, merci beaucoup. Et vous?
0: Extra. Oui, on a enfin...

0: eu un peu de soleil, donc ça va.
1: Ouais. Oui, parce qu'il y a beaucoup de pluie hein, ces derniers temps, mais bon.
0: Oh là là
1: bon
0: là là là là.
1: Oui, voilà. Alors, c'est la première fois que je passe en ligne pour une voyance, donc je ne sais pas trop comment ça se passe.
0: D'accord.
1: Je vous laisse un peu me guider, du coup.
0: Tout à fait, pas de souci. Alors,
1: merci.
0: Alors, on peut parler d'énergie, on peut parler finance, on peut parler immobilier, on peut parler de vos animaux, de l'énergie de vos animaux. Enfin, qu'est-ce qui vous intéresserait de savoir?
1: Alors, moi, je suis dans une situation un petit peu ambiguë du fait que je cherche un travail.
0: Oui.
1: Je dois déménager de la maison là où je suis.
0: Oui.
1: Suite à une vente, hein, donc voilà, je dois partir.
0: D'accord.
1: Et puis, je voulais savoir un petit peu ce que vous voyez pour l'avenir. Voilà, s'il y a du travail pour moi qui se profile, si je vais trouver enfin un appartement ou une petite maison à louer qui serait chouette pour moi. Donc voilà, c'est un
0: Alors,
1: petit peu ça que je voulais
0: voilà.
1: savoir.
0: Ok. Alors, je vais déjà mettre vos énergies à l'intérieur du jeu, vu que je ne peux pas vous transmettre les cartes pour que vous les brassiez. Donc, je vais me centrer sur vous. C'est pour ça qu'on vous a demandé à l'arrière certains renseignements. Moi, je les ai sur mon prompteur.
1: Parfait.
0: Donc, je peux m'aligner à vous et à vos énergies. C'est magique quand même, hein. La technologie. Donc, je m'aligne à vous en pensant à vous. Et je mets votre énergie à l'intérieur du jeu. Que toutes les cartes vous appartiennent ici et maintenant. Et on va peut-être aller voir la première des questions, c'est-à-dire question professionnelle.
1: Oui.
0: Alors, vous allez vous centrer, vous, sur cette question professionnelle et quand vous le désirez, un stop.
1: Stop.
0: Merci. Alors, qu'est-ce que l'on me dit sur votre chemin professionnel? Alors, on me dit qu'il y a un changement qui est en train de se faire actuellement et que vous avez compris ce changement.
1: Oui.
0: Il y aura un temps d'attente, c'est vrai, un petit temps d'attente. On ne me dit pas longtemps, mais on me dit qu'il y a un temps d'attente au niveau professionnel. Il y a des choses qui sont en train de se mettre en place pour vous. Grande transformation. Oui. Il faut que vous ayez confiance. Il y a la carte de la confiance qui est sortie. Il faut que vous ayez confiance. Il y a quelque chose qui va arriver. C'est parce qu'il y a, comme vous le dites vous-même, il y a tout qui vous arrive en même temps, au fait. Il y a le déménagement, il y a la question professionnelle. Et là, ce qu'on me dit, alors... Il y a un déménagement, effectivement, vous déménagez, hein, la carte du déménagement, elle est sortie. Donc, vous déménagez, ça c'est sûr. Et une fois que vous aurez déménagé, la question professionnelle ne se posera plus, on me dit. Parce que c'est lié à votre déménagement. Tout est lié, au fait.
1: D'accord.
0: Et
1: je note.
0: Alors, moi, pour vous, je ne m'inquiète pas du tout parce que vous allez vers un changement qui est très positif pour vous.
1: J'en doute pas une seconde.
0: Il n'y a rien de négatif. C'est un changement qui doit se faire et qui est positif pour vous.
1: Et puis, au niveau du logement, de ce nouvel appartement, vous voyez plutôt... je suis pas trop ville, hein, je suis plus campagne.
0: Oui.
1: Après, j'ai une ado de 17 ans, voilà, qui va rentrer en apprentissage aussi. C'est un lieu qui va vraiment nous convenir, en fait.
0: Alors, pensez à la question de nouveau et un stop quand vous le désirez.
1: Stop.
0: Merci. Il faut pas stresser, on me dit en haut. Il faut pas stresser, vous êtes guidé. Et c'est un lieu qui va vous convenir à toutes les deux.
1: Ah, parfait. Super. Et puis, au niveau du travail,
0: oui,
1: ça va être un travail plutôt un peu dans les bureaux ou ça va être quel genre, en fait? Parce que justement, je suis en transition.
0: Oui. Moi, je vois plus quelque chose dans la créativité. Je sais pas pourquoi on me dit ce mot. Ou est-ce que vous avez envie de créer quelque chose de...
1: Alors, j'aurais presque envie de créer ma propre boîte, en fait, en travaillant avec les animaux.
0: Ah, ouais, c'est ça. Mais c'est tout à fait ça. C'est le message qu'on m'envoie. C'est... Il faut vous lancer. Il faut vous lancer.
1: Ouais, mais j'arrive pas à générer un salaire qui me permet de payer les charges, en fait.
0: Voilà. Mais comme tout début, il faut vous lancer, mais il faut vous lancer comme deuxième. Je peux dire ça, je peux pas dire ça. Un peu comme un hobby. Vous allez commencer à faire ça un peu comme un hobby. Et puis petit à petit, ça va se mettre. Mais vous aurez un énorme succès. Ça, c'est ce qu'on me dit d'en haut. Hein.
1: D'accord, oui. Ouais.
0: C'est pas mes cartes, c'est le message qu'on m'envoie d'en haut. C'est qu'avec ça, vous allez avoir un énorme succès. Donc mettez déjà les bases. Préparez la bâtisse, comme on dit.
1: Ouais, alors la bâtisse est déjà préparée parce que je suis déjà en fait en place depuis quelques années. Je travaille dans le bien-être des animaux, en fait, dans la communication animale plus précisément.
0: Bravo!
1: Et puis, ça fait déjà bien une vingtaine d'années que je fais ça, donc ça, c'est beaucoup de bouche à oreille. J'ai beaucoup de petits patients poilus, donc beaucoup de clients. Et puis, mais par contre, j'arrive pas à générer un salaire encore à l'heure actuelle. Okay. Et on fait le prix des appartements à l'heure actuelle et les assurances et compagnie. Donc je peux pas me lancer comme ça à la va-vite, à la légère. Je suis obligée d'avoir un travail premier qui me permet un salaire alimentaire, en fait.
0: Et voilà, puis de c'est faire ça que j'allais ça dire. Mais je sais que vous allez grandir là-dedans. Vous allez en faire votre premier job. Ça, c'est certain.
1: Ah, génial. Ouais, ok.
0: Vous allez pouvoir en faire votre premier job. Ça, c'est certain.
1: Ouais.
0: Il faut juste peut-être... comment est-ce que je peux expliquer ça? Moi, ce que je vois par rapport à ça, parce que c'est quelque chose qui est très, très demandé actuellement.
1: Oui.
0: Les gens sont en demande actuellement, ça c'est sûr. Moi, j'ai des animaux et je sais que les personnes sont en demande. On m'envoie encore comme message, flyers et puis allez chez les vétos et puis trouvez-vous un petit local, un petit endroit où vous pourrez déjà, ou pourquoi pas partager déjà avec une personne qui est thérapeute, puis tel jour à telle heure je suis à tel endroit et je consulte pour communication animale.
1: Oui, parce que là, à l'heure actuelle, je fais donc ça se fait à distance, hein. Donc je travaille beaucoup à distance et du coup, j'ai même pas besoin de local en fait. Je peux faire ça chez moi. Après, on donne des formations et on a des ateliers aussi qu'on met en place Je fais ça avec une personne qui est assistante en médecine vétérinaire. Donc voilà, on est bien placé aussi avec les vétérinaires. Et puis bon, j'ai plus de 30 ans de communication derrière avec des bons résultats. C'est pas ça qui me fait souci, c'est vraiment de pouvoir générer un salaire. Et puis ce qui m'intéresse vraiment de savoir.
0: Ça, moi, alors, on me le dit d'en haut. Ça va se faire.
1: Oui, oui. Alors, ça, j'en doute pas une seconde. Je pense que même que je suis bien persuadée au fond de mon cœur. Mais par contre, ce qui m'intéresse vraiment de savoir, c'est quel genre de travail je peux avoir avant d'être réellement à mon compte et générer un salaire en étant indépendante. Quel travail pourrait me convenir en alliant vie de famille, en alliant donc ces communications qui se font déjà à côté, plus avoir ce travail alimentaire. Et là, je devrais plutôt partir dans quel domaine, en sachant que je suis employée de commerce et que je me vois plus derrière un bureau, quoi.
0: C'est moi, je vous vois plus du tout. Ah, moi, je vous y vois plus du tout, alors. Ça, c'est exclu. Ça, c'est terminé. Voilà. C'est une porte qui est fermée. Ça,
1: oublié. Ouais, c'est vraiment... Je crois que j'ai perdu la clé, même. C'est moi qui l'ai fermée.
0: Oui. Ah, mais c'est tout à fait ça. C'est tout à fait ça. Non, là, on est en train de m'indiquer quelque chose, et pourquoi pas dans les... Vu que vous avez déjà cette expérience avec les animaux, pourquoi pas, je sais pas moi, il n'y a pas près de là où vous habitez un refuge, un zoo, je sais pas.
1: Bon, là, il faut être gardienne d'animaux hein, à l'heure actuelle pour travailler dans des endroits comme ça. Il faut être déjà, enfin, il faut avoir fait un apprentissage. Et puis beaucoup dans les SPA ou comme ça, c'est beaucoup du bénévolat en fait.
0: Mais là, oui, les SPA, ça c'est.
1: Je sais pas dans quoi chercher. Je cherche un job, mais est-ce qu'il faut que j'aille à l'usine faire des pièces? Je m'en fous à quelque part. Et juste que je puisse me diriger sur quel domaine je dois chercher, puis là où j'aurai de la chance en fait.
0: Ouais, on va regarder tout ça. Alors, pensez à la question et le stop quand vous le désirez.
1: Stop.
0: Mais moi, c'est ce qu'on m'indique, un lieu où vous êtes en harmonie avec vous-même. Il y a deux possibilités qui vont s'offrir à vous. Et une des deux va vous être proposée par quelqu'un qui est quand même assez proche de vous. On me dit un lien amical. Hein, ou une amie. Hein, on ne me dit pas si c'est masculin ou féminin.
1: Ouais.
0: Et ça va beaucoup, beaucoup vous parler. C'est un endroit...
1: Ça ferait quoi ?
0: Et c'est un endroit où vous aurez beaucoup de succès. Où vous n'allez pas vous prendre la tête juste. Mais c'est ce que je suis en train de regarder. Qu'est-ce qu'on m'indique? Mais on me dit toujours, c'est un rapport avec les animaux. Hein. Ça n'arrête pas de sortir que c'est un rapport avec les animaux.
1: Est-ce que ça serait un magasin animalier? Ah ouais.
0: Allez vers ce genre d'endroit. Postuler.
1: Oui, d'accord. Ouais, donc c'est tout en rapport avec les animaux. Vous dites qu'il y a deux possibilités. Oui. Et ces deux possibilités sont bonnes en fait. Hein. Il n'y en a pas une qui serait.
0: Non, les deux possibilités sont bonnes. Et vous serez en harmonie avec vous-même et en plus vous aurez du succès au niveau professionnel.
1: D'accord.
0: Donc que vous allez vous sentir bien.
1: Ouais. Est-ce qu'il y a le domaine de l'agriculture qui ressort?
0: Écoutez, c'est surtout le règne animal, c'est ça qui sort le plus.
1: Oui, règne animal, oui. Mmh. Ok. D'accord. Alors, ben, pour moi, là, j'ai ma réponse. C'est super.
0: Okay.
1: Et puis, au niveau de l'appartement, vous avez à peu près une date, enfin, une saison.
0: Alors...

0: en tout cas.
1: Pas parce que voilà, hein, le il n'y a pas d'espace-temps là-haut, mais on me donne des indices. Alors on peut aller regarder au niveau des indices que l'on me donne. Alors, au niveau du déménagement.
0: Parce que je cherche plutôt un appartement rez-de-chaussée avec jardin. On est très nature.
1: C'est tout à fait ce qu'il vous faut. C'est ce qu'il vous faut. Alors, un stop quand vous le désirez.
0: Stop.
1: Merci. On me dit qu'il faut que vous il faut que vous gardiez confiance en vous, ça vient. Là, il y a quelque chose, il y a une proposition qui va arriver.
0: Oui, d'accord. Donc il faut que je diffuse un petit peu cette information autour de moi. Et
1: tout
0: c'est plutôt une proposition qui va se faire, qui va venir à moi en fait.
1: Tout à fait. Et ce sera très positif.
0: Okay. Oh, mais c'est génial. Ok, ben c'est parfait, j'ai eu mes réponses, je vous remercie infiniment.
1: Mais je vous en prie.
0: Voilà, j'ai eu beaucoup de plaisir, merci beaucoup.
1: Moi de même.
0: Merci. Alors voilà, ben je vous souhaite une très belle soirée, un très
1: à
0: bon
1: vous
0: été.
1: De même. Merci.
0: Et une bonne suite.
1: Bonne continuation.
0: Merci beaucoup, au revoir.
1: Et bravo pour ce que vous faites.
0: Merci. Je suis une passionnée.
1: Oui, on le sent.
0: Oui. Alors voilà, ben je vous remercie infiniment. Alors, bonne
1: Merci
0: soirée.
1: Merci à vous.
0: Au revoir.
1: Belle soirée. Au revoir. Et oui, c'est génial. 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Alors, comme je le fais régulièrement, je vous ai préparé des thèmes. Et ce soir, j'avais envie de parler aussi aux jeunes qui n'ont pas réussi leurs examens. Parce que c'est vrai, on va féliciter tous ceux qui ont réussi à passer à l'année suivante, qui vont pouvoir avancer sur leur chemin de vie. Mais là, j'avais envie de passer un petit message à toi, le jeune qui n'a pas réussi tes examens. À toi dont les parents n'afficheront pas sur Facebook tes résultats scolaires. À toi qui sais que les études ne sont pas ton fort, malgré tes efforts. À toi qui as si peur de n'être pas à la hauteur. Sache que ta valeur, elle est ailleurs, tout simplement. Cette absence de réussite ne doit pas t'empêcher d'être une personne qu'on apprécie, qu'on estime et à qui on accordera sa confiance. Donc, à toi, ne te déstabilise pas. C'est pas parce que tu as raté cette fois-ci que tu ne réussiras pas dans ta vie.

tu vas réussir. Tu auras aussi ton chemin de vie. Il suffit de le chercher. Et là, je suis persuadée que tu es dans la recherche de ce chemin. Donc, il y a un échec, mais après l'échec, il y a toujours une réussite. Donc, ne baisse pas les bras. Voilà, j'avais envie de faire ce petit message parce que c'est vrai, il faut aussi penser à ces élèves qui, voilà, pour une raison X ou Y, eh bien, n'ont pas pu réussir. Eh bien, il ne faut pas culpabiliser. La connaissance, elle est à l'intérieur de toi, tu l'as, tu là, c'est cette connaissance. Maintenant, il te suffit juste de chercher ton chemin. Et là, je suis persuadée qu'au bout de ce chemin, il y a la réussite. Donc, cherche, cherche, et tu réussiras. Voilà le petit message que je voulais transmettre ce soir. Un deuxième message que je me suis mis avec les petites attentions sur mon petit bout de papier, qu'il fallait pas que j'oublie de vous en parler ce soir, hein, parce que le 7 du 7 avant 7 h du matin, qu'est-ce qu'on va faire? Eh bien, on va aller cueillir 7 épis de blé. Eh oui, le 7 du 7 avant 7 h du matin, il faut aller cueillir 7 épis de blé. Et ces 7 épis de blé vont apporter dans votre demeure la chance, le bonheur, la réussite durant toute une année. Mais il faut se lever le matin et aller les cueillir le 7 du 7 avant 7 h du matin. 7 épis de blé que vous allez garder dans un petit pot, dans votre salon, dans votre chambre, n'importe où, vous allez garder ces 7 épis de blé durant 365 jours. Et l'année prochaine, à la même date, eh bien, vous changerez vos épis. Vous allez pouvoir redonner à la nature les épis qui sont été protecteurs dans votre lieu de vie durant ces 365 jours et vous allez pouvoir remettre 7 nouveaux épis de blé. Donc n'hésitez pas, le 7 du 7 avant 7 h du matin, 7 épis de blé à aller cueillir. Voilà. Ça, c'était une chose que j'avais envie aussi de vous signaler ce soir. Alors, autre chose, autre thème que j'irai peut-être voir avec vous, ben, si on s'accordait la deuxième page de publicité, est-ce que vous êtes d'accord? Ben, moi, je dis que oui. Allez, on laisse place à la deuxième page de publicité et je vous raconterai la suite tout de suite après. À tout de suite!

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0: nous revoici, nous revoilà l'équipe formidable qui est présente à chaque instant, mais surtout maintenant, hein, juste au bas de votre écran. Regardez bien, ils sont là, ils sont présents. Puis pour les personnes malvoyantes, eh bien, vous avez toujours la possibilité d'appeler, hein, de 20h à 22h, le 021 694 24 00. Et une charmante personne vous indiquera qui sont nos consultants et consultantes actuellement connectés pour pouvoir vous aider à avancer sur vos chemins de vie. Alors là, aussi, pour marquer un petit peu que nous sommes en période de vacances, eh bien, je vais vous proposer durant ces vacances des petites balades à faire, des jolies petites balades un peu spirituelles comme ça pour remonter un petit peu ses énergies personnelles, etc. Donc là, ce soir, j'avais envie de vous amener en balade entre Glérès et Douanne. Glérès, délicieux petit village viticole des bords du lac de Bienne, situé à moins de 20 minutes de train de Neuchâtel, est le point de départ de notre randonnée. Juste sous la gare, on commence par emprunter le sentier des poissons. Avec ses panneaux didactiques qui filent le long du rivage jusqu'à Douanne. Son vieux bourg traversé. Le chemin grimpe à travers les vignes jusqu'au pont qui enjambe les gorges. C'est le point de jonction avec le chemin des pèlerins qui va nous ramener en direction de Glérès, une portion très prisée des pénitents au Moyen-Âge qui, venus d'Alsace, se rendaient à Compostelle. Sur le chemin de Compostelle, entre le lac de Bienne, l'île Saint-Pierre et les Alpes en toile de fond, le panorama y est grandiose. Un chemin parsemé de bancs de pierre décorés par une poignée d'artistes. En avançant à travers les parchets de vignes, on aperçoit soudain, détaché du village, l'église de Glérès. Elle fut d'abord, dès le XIVe siècle, la chapelle Michael, dédiée aux pèlerins. Mais le site devient si couru qu'on finit par transformer la chapelle en une vaste église de style gothique, un véritable joyau émergeant comme par miracle du vignoble. On imagine aisément l'émotion qui devait saisir le pèlerin d'alors en le voyant. Mais là, nous avons un appel. Bonsoir et bienvenue.
1: Bonsoir Cristal.
0: Bonsoir, comment allez-vous?
1: Je vais très bien depuis l'autre fois. Merci. J'ai oublié simplement de vous demander deux choses.
0: Oui.
1: N'est-ce pas?
0: Oui.
1: La première, c'est que j'ai des analyses, mes analyses de sang que je dois faire lundi. J'aimerais savoir
0: oui.
1: comment elles seront.
0: D'accord.
1: N'est-ce pas?
0: Alors. Je vais me connecter à vous. Alors, je me connecte à vous et le stop quand vous le désirez.
1: Stop.
0: Merci. Alors, pour moi, il n'y a rien de catastrophique dans vos analyses. Hein.
1: Alors, tant mieux, tant mieux. Comme ça, ça m'évitera encore de reprendre d'autres médicaments.
0: Voilà. Il y a la carte de la plénitude et non, il n'y a rien. Il n'y a rien dans vos analyses.
1: Alors, ok, c'est parfait. Maintenant, pour la... Waouh, trop beau. C'est comme pour le reste, c'est trop beau. Maintenant, c'est pour l'autre personne que je vous ai dit.
0: Oui.
1: Elle a reçu un acte de poursuite.
0: Oui.
1: Et puis le problème, c'est qu'elle n'habite pas, elle n'habite plus chez moi. Et je voudrais savoir si vous pouvez me dire de qui ça vient. Parce que la dame, elle a pas, comme c'est pour elle, eh ben, elle n'a pas pu me le dire.
0: Ah ah.
1: Et puis, moi, je m'inquiète un peu. Est-ce que c'est quelque chose que parce qu'à l'époque, si vous vous souvenez, on prenait des coms, des machins ensemble, quand ils n'avaient pas les moyens et tout. Et puis,
0: oui.
1: Et puis est-ce que c'est moi qui ai oublié de payer quelque chose? Non, ne me dites pas ça, hein, parce que je vais me rendre malade, alors. Puis elle va me tuer.
0: Alors, pensez à la question et le stop quand vous le désirez.
1: Stop.
0: Alors, bon, c'est vrai que, comme on le dit,
1: ça doit remonter c'est... vachement loin.
0: Oui, c'est un oubli et c'est un oubli lointain, effectivement.
1: C'est quoi?
0: Mais on ne le précise pas spécialement,
1: ah, okay.
0: Mais on me dit que c'est un oubli et que c'est un oubli lointain. Mais que c'est quelque chose de banal, au fait. C'est pas quelque chose de grave. C'est banal.
1: Ok, mais c'est elle ou ce serait moi? Ou encore son mari?
0: Non, on me montre plus un homme.
1: Son mari?
0: C'est possible, mais on me montre plus un homme.
1: Je vous donne sa date de naissance.
0: Alors.
1: Le 29 non. Mars. Ah, ok.
0: C'est un homme.
1: Ok. Alors c'est pas moi. Alors c'est rassurant.
0: Voilà.
1: Alors c'est rassurant. Parce que je veux pas encore, qu'elle me reproche ça. Hein. Vous savez qu'elle me reproche déjà assez de choses comme ça.
0: Oui. Non, c'est bon.
1: Alors ça me rassure. Alors c'est bon. Voilà. Alors tout est bon. Donc j'ai plus de soucis à me faire. C'est parfait.
0: Voilà.
1: Alors, merci Cristal. Je vous embrasse fort. À bientôt.
0: Moi de même. À bientôt. Au revoir.
1: À bientôt. Bye bye. Au revoir.
0: Au revoir. Alors, on était en balade, hein, donc je vais juste continuer le petit descriptif de cette jolie balade entre Glérès et Douane. Donc, à faire, hein, absolument. Une balade au départ de la gare de Glérès, à 20 minutes au train de Neuchâtel, boucle de 2 heures de marche facile à travers le vignoble. Donc, vraiment, allez vous ressourcer, allez vous faire plaisir. Les beaux jours, ils arrivent, hein, ils sont en train d'arriver. Là, vraiment, profitez de ces jours de soleil pour aller vous ressourcer. Et ça, c'est vraiment une balade à faire que je vous conseille dans les vignes. C'est vraiment de toute beauté et c'est une partie du chemin de Compostelle. Donc vraiment, si vous avez la possibilité, eh bien, allez vous balader à travers ce joli vignoble qui vous amènera à cette magnifique église de Glérès, à travers justement...

annonce déjà pluvieux. Malheureusement, encore un peu d'eau, encore un peu de pluie. Mais quand il pleut comme ça, on peut aussi se ressourcer. Bien sûr, déjà rien qu'en laissant la fenêtre de votre chambre à coucher ouverte, en écoutant l'eau de pluie tomber et en laissant cette, comment est-ce qu'on appelle, cette fraîcheur, cet humus pénétrer votre chambre, votre lieu de vie. C'est déjà des énergies nouvelles hein, qui entrent dans votre lieu de vie. Donc, moi, quand il pleut, j'adore laisser la fenêtre ouverte et puis laisser entrer cette fraîcheur dans la maison. Et puis, deuxièmement, quand il pleut, on peut se ressourcer aussi en méditant, en faisant des petites méditations. Ça aussi, accordez-vous. C'est pas parce qu'il pleut que voilà, on peut rien faire. Et puis non, accordez-vous des petits moments de méditation. Ça vous fera le plus grand bien. Voilà quelques petits conseils pour les jours de pluie aussi. Alors, on continue sur les thèmes que je vous ai préparés ce soir et on va parler de la légende de Narcisse. Alors, Narcisse était un beau jeune homme qui, chaque jour, allait contempler sa propre beauté dans l'eau d'un lac. Il était si fasciné par son image qu'un jour, il tomba dans le lac et il s'y noya. À l'endroit où il était tombé, naquit une fleur qui fut appelée Narcisse. Mais Oscar Wilde terminait l'histoire différemment. Il disait qu'à la mort de Narcisse, les Oréades, divinités des bois, étaient venues au bord de ce lac d'eau douce et l'avaient trouvé transformé en urne de larmes amères. Pourquoi pleures-tu? Demandèrent les Oréades. Je pleure pour Narcisse, répondit le lac. Voilà qui ne nous étonne guère, dirent-elles alors. Nous avions beau être toutes constamment à sa poursuite dans les bois, tu étais le seul à pouvoir contempler de près sa beauté. Ah, Narcisse était donc beau? Demanda le lac. Oui, mieux que toi, mais qui mieux que toi pouvait le savoir? Répliquèrent les Oréades surprises. C'était bien sur tes rives tout de même qu'il se penchait chaque jour. Le lac resta un moment sans rien dire, puis je pleure pour Narcisse, mais je ne m'étais jamais aperçu que Narcisse était beau. Je pleure pour Narcisse parce que chaque fois qu'il se penchait sur mes rives, eh bien, je pouvais voir au fond de ses yeux le reflet de ma propre beauté. Voilà une bien belle histoire, dit l'alchimiste. Et cette histoire est de Paolo Coelho. Eh oui. Voilà, jolie petite histoire de Narcisse, hein, de la Narcisse que vous connaissez. J'ai trouvé que, voilà, un petit peu de rêve, de poésie, eh bien, ça fait pas de mal non plus dans une émission ouverte à la spiritualité, de se faire un petit peu, voilà, un petit passage au pays des rêves, hein. Alors, comme j'ai encore l'habitude de le faire, hein, eh bien, j'ai encore des thèmes à vous proposer. Et ce soir, on va parler de chronobiologie. Mais qu'est-ce que c'est que ça encore? De quoi va-t-elle encore nous parler? Eh bien, la chronobiologie. Alors, les battements de notre cœur sont espacés d'une seconde. Notre respiration observe un rythme de 6 secondes. Les ondes de notre cerveau se succèdent à la cadence d'une fraction de seconde. Vous le saviez certainement, mais saviez-vous que l'enfant se retourne toutes les 90 minutes dans le ventre de sa mère?
que vous rêvez toutes les quatre

0: 90 minutes et que toutes les 90 minutes également, vous êtes en proie à un blackout de quelques secondes au cours duquel vous rêvez pendant l'éveil. Ce sont ces rythmes secrets qui déterminent notre vie. Depuis les années 40, des scientifiques étudient ces phases ascendantes et descendantes qui nous sont propres. Cette nouvelle discipline, baptisée chronobiologie, est désormais enseignée dans les universités et les plus importants centres médicaux du monde entier. Nous savons aujourd'hui que ces cycles font partie de notre patrimoine génétique et qu'ils sont étroitement liés au grand rythme terrestre, celui du soleil qui se lève et qui se couche, celui de la lune qui croît et qui décroît. En conséquence, nous ne devons plus régler seulement notre vie sur l'heure qui dicte notre emploi du temps, mais essayer de vivre au rythme de la nature, laquelle est profondément enfouie en nous depuis la nuit des temps. Voyage à travers une journée lunaire. 6 heures, notre comme c'est le cas le soir. 8 heures, mauvaise heure pour les rhumatisants, car le seuil de tolérance à la douleur est bas. La première cigarette du matin est particulièrement néfaste pour nos vaisseaux. En revanche, c'est la bonne heure pour l'amour, car notre corps produit des hormones à profusion. 9 heures, c'est l'heure où notre corps est le plus résistant. Quand nous devons nous faire vacciner, il faut prendre rendez-vous entre 9 et 10 heures, car nous aurons moins de risques de réaction. Nous avons également plus de défense vis-à-vis des rayons X. 10 heures, c'est l'heure où nous sommes en pleine possession de nos moyens. Notre organisme travaille à plein régime, que nous soyons du soir ou du matin. Notre corps a atteint sa température maximale et notre mémoire immédiate fonctionne à merveille. En cas où le problème cardiaque, attention, c'est souvent entre 10 et midi que surviennent les infarctus. Attention, 11 heures. Le cœur et l'appareil circulatoire fonctionnent si bien que d'éventuelles petites anomalies cardiaques peuvent échapper à l'investigation. C'est à ce moment que nous sommes le plus performants et efficaces. Midi, tic-tac, stop, c'est la pause. La concentration se relâche, nous sommes pris de somnolence. Le taux d'acidité de l'estomac augmente et le cerveau est moins irrigué parce que le sang est le plus utile dans l'estomac. C'est le moment de soutenir les organes digestifs. Si on peut faire une courte sieste, il ne faut pas hésiter. Celle-ci, aussi brève soit-elle, diminue notablement les risques d'infarctus. 13 heures, c'est le vide. Nos performances diminuent de 20% par rapport à la moyenne de la journée. Tous les organes travaillent au ralenti. Mais nous irons regarder cette chronobiologie tout à l'heure car nous avons encore un appel. Bonsoir et bienvenue.
1: Bonsoir.
0: Bonsoir, comment allez-vous?
1: Mais ça va, merci beaucoup.
0: Dites-moi, que puis-je faire pour vous ce soir?
1: Alors en fait, j'ai un projet professionnel
0: Oui.
1: et je voulais savoir si comment allais-je aboutir ce projet.
0: D'accord. Alors moi, je me connecte déjà à vous. Que toutes les cartes vous appartiennent ici et maintenant. Voilà. Alors, pensez à votre question et en stop quand vous le désirez.
1: Stop.
0: Merci. Alors, dans ce projet, alors tout est sous contrôle déjà, hein, dans ce projet, on me dit.
1: D'accord.
0: Tout est sous contrôle, c'est très bien.

0: Alors, vous vouliez savoir quand ça va aboutir, c'est ça?
1: Exactement.
0: Alors, c'est incessamment sous peu, puisque la carte qui est sortie dans votre tirage est l'instant présent.
1: OK.
0: Et la carte de la plénitude, et ça va fonctionner au-delà de ce que vous imaginez.
1: Ça fait plaisir.
0: Ah, et vous êtes le créateur. Donc oui, ça va se réaliser incessamment sous peu, vu qu'il y a la carte de l'instant présent qui est sortie.
1: D'accord. La question que j'aurais, c'est j'ai besoin d'un financement de départ
0: Oui.
1: et le projet. Est-ce que vous voyez que j'arrive à trouver la solution pour le financement de départ?
0: Alors, pensez à la question et le stop quand vous le désirez. Alors, moi, on me dit déjà un grand oui. Il y a un grand oui qui s'annonce. C'est Il y a un petit ralentissement au niveau financier, effectivement. Vous êtes à la recherche, mais
1: Je suis
0: vous
1: à la
0: aurez la
1: recherche.
0: somme. Et vous aurez la somme qu'il vous faut et le grand succès. Il y a la... Ah, c'est trop beau! L'abondance financière, l'épanouissement personnel et le grand succès.
1: Alors, ça vaut la peine de s'investir.
0: Oui, et oui, et oui.
1: Je vous remercie.
0: Mais je vous en prie.
1: C'est parfait. Mais très bien.
0: Bravo à vous.
1: Merci à vous.
0: Ah, mais c'est vous qui avez fait tout le travail, hein, pour y arriver.
1: D'accord. Alors, je vais focaliser sur les prochains pas et je vous retéléphonerai dès que j'aurai
0: Oui.
1: franchi les quelques premières marches.
0: Mais avec un énorme plaisir.
1: Merci beaucoup.
0: Avec plaisir.
1: Et je vous souhaite une bonne soirée et merci pour votre émission.
0: Mais merci à vous. Est-ce que j'ose profiter de vous un petit instant?
1: Dites-moi.
0: Est-ce que vous accepteriez de participer au petit jeu de l'enveloppe?
1: Je ne connais pas.
0: Vous ne connaissez pas. Alors, je
1: Non,
0: vous
1: je ne connais pas.
0: explique le jeu de l'enveloppe. Ah oui, bien, ok. Alors, le petit jeu de l'enveloppe, je mets à disposition toujours une enveloppe, une grande enveloppe à l'intérieur de laquelle je cache une image.
1: D'accord.
0: Cette enveloppe, je la tiens entre mes mains. Alors, ce que je demande aux téléspectateurs et aux téléspectatrices, c'est déjà un de prendre une ou deux inspire et expire, de s'imaginer ses pieds qui s'enracinent dans la terre. On voit des grosses racines qui s'enracinent profondément dans la terre. Une fois qu'on a cette vision de voir nos pieds s'enraciner profondément dans la terre, on reprend un ou deux inspire et expire. Et on laisse venir ce qui vient à nous. C'est-à-dire que certaines personnes auront peut-être une odeur qui va arriver. D'autres personnes auront peut-être un son, un bruit. Et d'autres personnes auront peut-être des flashs. De quelle est l'image qui est enfermée à l'intérieur de l'enveloppe que je tiens dans mes mains? Cet exercice, je le fais pour réveiller notre troisième œil.
1: J'ai l'impression d'entendre du clapotis, un clapotis d'eau.
0: Ouais, bien. Est-ce qu'il y a autre chose qui vient à vous?
1: De la verdure, un
0: Ok.
1: chemin.
0: Est-ce qu'il y aurait éventuellement autre chose, des animaux, quelque chose?
1: Je ne sais pas, peut-être une vache ou une brebis, un chat. Je suis pas sûre.
0: Waouh! Waouh! Waouh! Alors là, bravo, chère madame. Je vais laisser nos téléspectateurs et nos téléspectatrices découvrir l'image que j'avais cachée ce soir à l'intérieur de l'enveloppe. Alors, effectivement, il y a des vaches, mais des vaches que l'on voit de dos. On les voit dans une étable de dos. On voit un seau avec du lait de vache, dont le clapotis, je crois qu'il vient de là. Et on voit deux petits chatons qui sont en train de se régaler dans ce seau rempli de lait. Donc, je peux que vous féliciter, chère madame, parce que les vaches, elles y sont, le clapotis, il y est. Et vous avez aussi dit, si je ne me trompe pas, le chat, vous l'avez sorti aussi.
1: Tout à fait.
0: Donc,
1: Tout à fait.
0: félicitations.
1: Merci beaucoup.
0: Waouh!
1: Merci.
0: Waouh! C'est beau. Alors, vous pouvez avoir confiance en votre propre ressenti, hein, parce que votre troisième œil, il est bien réveillé. Il est bien ouvert.
1: Merci beaucoup.
0: Mais avec grand plaisir. C'est vous qui avez fait le travail. Bravo!
1: Merci et je vous souhaite une bonne soirée.
0: Une toute belle soirée à vous et merci d'avoir participé.
1: Merci beaucoup. Merci beaucoup. Au revoir.
0: Au revoir.
1: Revoir.
0: Et oui, c'est comme ça qu'on réveille notre troisième œil. Et j'ai trouvé que cette image était trop belle. Il fallait que je la partage avec vous ce soir. C'est trop mignon, ces deux petits chatons bien gourmands. Alors, on continue avec notre chronobiologie puisqu'on était resté à 13 heures, hein, si je ne me trompe pas. Alors, 13 heures, c'est le vide. Nos performances diminuent de 20% par rapport à la moyenne de la journée. Tous les organes travaillent au ralenti. C'est l'heure où le corps atteint sa souplesse maximale. Et la bile travaille à plein régime pour digérer le repas de midi. C'est une bonne raison pour manger ne serait-ce que quelque chose. 14 heures. La tension artérielle et les sécrétions hormonales baissent. Les anesthésies locales font effet plus longtemps, jusqu'à 30 minutes, alors que le matin, elles agissent pendant 12 minutes en moyenne et le soir, durant environ 20 minutes. Les personnes effrayées par le dentiste prendront rendez-vous pour 14 heures, face du dernier quartier, car c'est le moment de la journée où nous sommes le moins sensibles à la douleur. 15 heures, la dépression de midi est surmontée. Nous retrouvons nos énergies, notre mémoire à long terme fonctionne à plein régime. 16 heures, la tension artérielle et la circulation connaissent un second apogée. Le taux d'acidité est à son minimum. 17h, notre vitalité monte en flèche, la consommation d'oxygène augmente, nos reins et notre vessie sont en plein travail, nos ongles et nos cheveux poussent plus vite. Et nous continuerons cette chronobiologie tout à l'heure car nous avons encore un appel. Bonsoir et bienvenue.
2: Bonsoir Christelle.
0: Bonsoir. Comment allez-vous?
2: Ça va, merci à vous.
0: Oui, oui, ça va, merci. Dites-moi, que puis-je faire pour vous ce soir?
2: Alors, j'avais encore un peu toujours les mêmes questions, mais c'est seulement pour ma fille qui a terminé son oui. école aujourd'hui.
0: Oui.
2: Et puis, c'est vrai que j'ai, comme j'en ai déjà discuté, j'ai trouvé une école privée qui est pas très loin de notre futur logement. C'est vrai que voilà, je pense que c'est quelque chose qui est fait pour elle. J'ai demandé de l'aide à une certaine personne qui a catégoriquement refusé.
0: Ok.
2: C'était un petit peu un espoir. J'espérais vraiment que sur cette personne, on va dire. Du coup, je me dis que je vais quand même pouvoir faire ce projet où il faut que je me mette vraiment à l'idée que ce sera pas là-bas et puis que ce sera ailleurs.
0: Alors,
2: je peux t'aider là tellement. Oui.
0: Pensez à la question et le stop quand vous le désirez.
2: D'accord. Stop.
0: Alors, qu'est-ce qu'on me dit? Vous, de votre côté, vous commencez à culpabiliser, hein?
2: Absolument. Sur tous ces changements, ouais.
0: Ouais, ouais, je comprends. Mais moi, on me dit toujours qu'il y a une possibilité, hein, qu'elle puisse y aller. Et pouvoir grandir et évoluer. La porte n'est pas fermée.
2: D'accord, mais ça, je me dis, mais comment? Enfin, je vois pas par quel moyen.
0: La grande transformation, le changement, ça. Bon, c'est vrai que, comme on me dit hein, au début, ben, ça bouleverse un peu tout le monde. Hein. Ben, c'est un changement. Mmh. Chaque changement, oui, ben, ça bouleverse. C'est logique, c'est humain, c'est normal, c'est un changement. On n'est plus dans notre routine habituelle, c'est un changement. Mais ce changement, il va vite être, comment est-ce qu'on peut dire ça, vite être accepté, vite être acquis, si je peux dire ça comme
2: D'accord.
0: ça. Pour toute la famille, hein, pour toute la famille. Après, il y a nouvelle vision des choses, il y a l'abondance. Donc, vraiment, c'est un passage. C'est un passage.
2: Vous parlez du déménagement ou par rapport au changement d'école, enfin de tout, en fait, c'est ça?
0: Oui, c'est ça.
2: Ouais.
0: C'est dans la globalité. C'est un passage, mais ça va très très bien se passer. Pour tout, pour toute la famille, ça va super bien se passer. En plus, il y a la carte du succès qui sort. Nouvelle vision des choses, abondance et la carte du succès.
2: Donc la porte n'est pas fermée. Ben, je vois pas comment,
0: la
2: mais...
0: La porte n'est pas fermée. Mais peut-être moi, je verrais plus les choses. Si je vous dis, la personne à qui vous avez demandé,
2: oui,
0: vous pouvez pas lui écrire en lui mentionnant les bienfaits de cette décision, etc. Hein?
2: Mais c'est ce que je fais justement. C'est une personne qui préfère avoir les choses par écrit, les explications, c'est ce que j'ai fait. J'ai fait une lettre pendant des semaines, je l'ai rédigée, j'ai tourné les choses, vraiment je posais. Et c'est vrai que ça m'a fait un peu un choc, quoi. parce que c'est vraiment ouais. pour une c'est pour un
0: mais c'est bizarre
2: c'est pour,
0: mais c'est bizarre
2: un point important,
0: parce que
2: enfin,
0: moi
2: c'est pas... oui
0: moi je vois

0: Et on me dit que la situation va se clarifier de ce côté-là. Est-ce qu'il va réfléchir est-ce qu'il va réfléchir Parce que moi, on me dit que la situation va se clarifier.
1: D'accord. Bon.
0: Est-ce que sur le moment, c'était peut-être pas le bon moment quand il a ouvert le courrier, quand il...
1: Oui, peut-être.
0: Et parce puis que je me suis dit,
1: mais quand c'est le bon moment, c'est difficile de savoir quand c'est,
0: oui,
1: quand c'est
0: oui,
1: le bon moment.
0: Oui.
1: Voilà, c'est toujours. Est-ce que je peux vous demander si cette personne va changer d'avis? Comme ça, au moins, bah voilà, si c'est non, je
0: voilà.
1: sais que c'est peut-être
0: okay.
1: autre
0: okay.
1: chose.
0: Ok, on va regarder de ce côté-là.
1: C'est
0: alors,
1: un même
0: vous
1: si
0: pensez...
1: jamais. Oui. Oui.
0: Vous pensez à cette personne?
1: Ok.
0: Le stop quand vous désirez.
1: Oui. Stop.
0: Alors, ça va au ralenti parce qu'il réfléchit, mais il y a la carte. Mais oui, il y a la carte du ralentissement, hein. Ça, oui, la carte du ralentissement, elle y est. Il y a la carte du ralentissement parce que la personne réfléchit, effectivement, mais il y a la carte de la plénitude, de l'abondance et la carte de la fête qui sort. Donc pour moi, il va revenir sur sa décision, il va réfléchir.
1: D'accord.
0: D'accord.
1: Ok.
0: La porte, elle n'est pas fermée. Hein, c'est
1: voilà.
0: ce qu'on me dit. Elle n'est pas fermée, la porte.
1: Ah non, je me dis, s'il a peut-être touché, ces bâtons de roue, c'était pas pour rien, j'en sais rien. Des fois, je ne veux pas non plus forcer. Je sais pas. D'accord. Et puis, je peux vous demander si elle va dans une école publique. Est-ce que ça se passerait bien? École normale, on va dire ça comme ça. Est-ce qu'elle arriverait à s'adapter?
0: Alors, pensez à la question et le
1: oui.
0: stop quand vous le désirez.
1: Stop.
0: Elle est plus dans un coin, plus en solitaire. Hein? Mm. Ouais, c'est plus compliqué là. C'est pas sa place. C'est pas sa
1: non,
0: place.
1: Mais je le ressens comme ça, c'est ça. C'est que c'est au fond de moi, je le sais.
0: Mais je sais.
1: Je sais
0: que vous savez.
1: Et c'est dur
0: combien...
1: parce que je peux pas. Je voudrais lui offrir cette chose que je ne peux pas. Ouais, je le sais. Bon. Ouais.
0: Pensez positif, envoyez du positif
1: oui.
0: et le positif,
1: oui.
0: il arrive.
1: Oui. D'accord. Ok, puis j'avais juste une dernière question qui n'est pas du tout dans le sujet. C'est vraiment
0: oui.
1: autre chose. Je ne sais pas si on peut vraiment y répondre comme ça avec les cartes, mais par rapport à la grossesse que je vis actuellement,
0: oui.
1: elle est arrivée au même moment, aux mêmes dates, au même mois que la fausse couche que j'ai faite il y a 2 ans entre mes deux filles.
0: Oui, ça j'ai compris.
1: Oui, est-ce que c'est un hasard ou c'est... Enfin, le hasard n'existe pas, mais est-ce que ça pourrait être cette âme qui revient, mais maintenant, peut-être que je vais
0: oui.
1: trop loin dans mes pensées, hein.
0: Non.
1: Mais je me dis, c'est le même moment, c'était les mêmes dates, c'était la naissance au même moment et ça revient 2 ans après.
0: Le hasard n'existe
1: oui.
0: pas.
1: Non.
0: Et effectivement, vous avez entièrement raison.
1: D'accord. Ok, ça c'est fort, d'accord.

0: Oui, c'est très fort, bien sûr.
1: D'accord. Bon, en tout cas, je vous remercie, Christa. Vous avez répondu voilà, directement à ce que je ressentais par rapport aux écoles. Mais maintenant, voilà, il faut que les choses, elles avancent, quoi.
0: Mais ça va le faire, ça va se
1: Ok.
0: faire.
1: On y croit. Ok, en tout cas, merci beaucoup.
0: Je vous en prie.
1: Passez une bonne soirée et
0: À
1: puis à
0: vous de
1: bientôt.
0: même. À
1: Merci
0: bientôt. Bonne
1: beaucoup. Au
0: soirée.
1: revoir.
0: Au
1: Merci, au revoir.
0: revoir. Au revoir. Et oui, le temps passe, hein. Il passe à une vitesse en votre compagnie, hein. C'est waouh. En tout cas, moi, j'ai toujours grand plaisir à vous aider à avancer sur vos chemins de vie et puis à partager avec vous, hein, ces instants. Vraiment un énorme merci pour votre fidélité, votre confiance. Vraiment, j'avais envie de vous dire ce soir cet énorme merci. Merci d'être là, merci de nous faire confiance à cette belle et grande famille qu'est la famille de Parlez-moi d'avenir, hein. Cette grande et belle famille qui est présente pour vous à chaque instant, parce que moi je dis grande et belle famille parce que nous sommes tous et toutes de la même famille, nous avons tous et toutes reçu quelque part ce qu'on appelle un don, hein. On a un petit plus, on est réveillé, voilà, on essaye grâce à ce petit plus qu'on nous a mis entre les mains, d'essayer de vous aiguiller au mieux sur vos chemins de vie. Donc, n'hésitez pas à faire connaissance avec nos consultants, nos consultantes qui travaillent à l'arrière, qui sont présents à chaque instant, hein, et qui essayent d'être présents le plus possible pour pouvoir vous aider le plus possible et le mieux possible à comprendre certains blocages, à comprendre, à voir si c'est le moment, si c'est pas le moment, si je dois déménager, si je dois changer de travail, etc. Toutes ces petites questions qui nous posent problème, hein, sur nos chemins, hein, sur nos chemins de vie, eh bien, on est là. On est là, tous et toutes avec nos différentes mancies, avec nos différents dons, si on peut appeler ça comme cela, pour vous aider au mieux à avancer sur vos chemins de vie. Donc, pour ma part, je tiens à vous remercier et à vous souhaiter de passer une douce nuit de doux rêves. Et n'oubliez pas que demain soir, vous allez pouvoir me retrouver au code PIN 222. En attendant, douce nuit, doux rêves et à très très vite.

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L'ego veut toujours situer. Il veut toujours se positionner par rapport à quelque chose parce qu'il est terrifié. Et il veut se donner un peu de valeur. Et donc il va construire quelque chose, une tour de Babel, pour se donner un peu de valeur, monter un petit peu pour dire, vous voyez, je suis reconnu. Donc j'ai réussi. Donc finalement, je ne suis pas si nul que ça. Parce que quelque part, quand on regarde le petit personnage qu'on est, le petit personnage n'a aucun pouvoir. Il ne sait rien. Et il est même égo, donc il a, quelque part, il est veule. Et on ne veut pas qu'on voit ça. On a tendance à toujours à fuir. Donc il y a une espèce d'étourdissement permanent. Et tout le monde fait ça. On se soit, on allume la télévision. On dit, qu'est-ce qu'on va faire pendant le week-end? Faut s'occuper. Comment est-ce que je vais préparer mes vacances pour pouvoir ne pas m'ennuyer, etc. On est séparé d'un monde extrêmement menaçant, où on ne domine rien du tout. Même la personne la plus fiable, on ne sait pas, on voit des choses hallucinantes. On ne peut pas le voir parce que c'est terrifiant, puisqu'on compte dessus. Dans cette société, il faut toujours montrer qu'on sait, qu'on a une force, parce qu'on a l'impression que c'est comme ça qu'on est sauvé. Donc on compte sur des stratégies, on compte sur des choses qui nous sécurisent. On va chercher des relations, de l'argent, des nouveaux régimes alimentaires, des nouveaux codes civils, etc. Comme ça à l'infini. Et c'est très bien, ça n'a rien de mal. C'est le jeu. Simplement, il y a quelque chose qui peu à peu frappe à la porte de notre cœur et qui dit, est-ce que tu es heureux avec ça? Et il y a quelque chose qui répond, non. Pourquoi? Parce qu'on sent bien que ce n'est pas juste. Et on a l'impression que c'est en faisant quelque chose qu'on va être sauvé. Ça ne veut pas dire qu'il n'y a pas des effets, parce que tout le monde fait des choses. Et donc ça a des conséquences. Mais en fait, il n'y a pas de stratégie a priori. Parce que ça va dépendre de la guidance dans l'instant. Ça conduit forcément à lâcher prise énorme. Et il y a une partie en nous qui ne veut pas, parce qu'elle a envie de saisir. On ne peut pas saisir l'insaisissable. On ne peut pas saisir l'infini. On ne peut pas saisir la merveille de l'existence. On a l'impression que ce qu'on voit vient de notre perception. En fait, ce qu'on voit vient de notre projection. On a projeté ce que l'on voit. Et il ne peut pas en être autrement à cause de qui on est. C'est ça la grande clé, quand on a toutes ces questions qui se posent, c'est de revenir toujours à « mais de qui on parle ?» C'est déjà ce que disait Socrate. En grec, c'est « gnotiseoton ». C'est « connais-toi toi-même ». Connais qui tu es, sache qui tu es. Et on ne peut pas le faire d'une manière artificielle. C'est quelque chose qui se révèle, quelque chose qui vient. Il y a quelque chose qui dit je suis, j'existe. Eh bien ça, c'est éternel et non menacé. C'est pas qui je suis qui meurt, c'est le corps physique qui s'arrête. Mais justement, je ne suis pas le corps. Et ça, c'est fondamental. Et comme on a choisi une expérience qui nous donne l'impression d'être le corps, ce que je suis en train de dire, finalement, ne parle pas à beaucoup d'entre nous. En disant, mais moi, je suis le corps, j'ai la sensation d'être le corps physique, c'est ma vérité, donc je suis le corps physique. Oui, ça, c'est l'apparence. Et c'est ce qu'on a voulu vivre. Ça fait partie d'un jeu, qu'on a choisi de jouer avant de s'incarner. Et qui a choisi? L'être que nous sommes, le divin que nous sommes. Et le cours en miracle nous dit, là, justement, où vous êtes mis, avec cette puissance d'imagination, vous êtes piégé dans un système de pensée et vous ne pouvez pas vous en sortir seul. Mais parce que rien ne peut m'arriver sans que je l'ai vraiment voulu, quand je choisis de me réveiller et quand je demande à l'esprit de me guider et de me donner des clés pour me réveiller, je reçois ces clés. Nous sommes invités les uns les autres, de plus en plus, à chaque fois qu'on rencontre quelque chose, qu'on entend parler de quelqu'un ou qu'on a une nouvelle information. Qu'est-ce que ça me fait? Est-ce que ça me parle? Est-ce que ça m'apaise? Est-ce que je le sens dans mon cœur comme étant quelque chose qui est valide, qui apporte quelque chose, qui aide? Ou au contraire, est-ce que ça crée de la séparation? Ça a l'air de rien, mais c'est très important. Parce qu'avec ce critère-là, ce choix-là, j'ai toujours une réponse. Et donc, à chaque fois que j'ai une question qui vient, ça passe par une phase de silence. Et je me dis, ok, je vais voir. Donc c'est une écoute dans l'instant, parce qu'on ne vit que l'instant présent. Donc il n'y a pas de stratégie a priori. Il n'y a pas, dans telle circonstance, je vais parler, je vais dire ceci ou cela. Je ne sais pas ce que je vais dire. Et c'est pour ça que de plus en plus, on est nombreux à ne plus rien préparer,
Ça n'empêche pas de prendre un billet d'avion à l'avance, de tout d'un coup d'avoir l'idée de créer un site, ou bien sûr. Seulement, on le fait d'une manière libre. On n'est pas attaché à ce qui se passe. Et c'est pour ça que il y a quelque chose qui frappe à la porte de notre cœur et qui dit, bon, tout ça, tout ce que pense tout le monde autour de moi, c'est bien, ok, ça va, je comprends, mais moi, qu'est-ce que je choisis? Le programme, on ne peut pas l'établir, mais on peut choisir ce qu'on veut. Et choisir quoi? Comment je vais voir ce qui se passe? C'est là que j'ai le choix. C'est un choix de vision. Si vraiment c'est vrai que nous sommes esprits et rien d'autre, et qu'on choisit une expérience humaine, et que tout le monde de la forme, le monde de la matière est imaginé, ça change tout. Et c'est ça que je veux voir. C'est ça que je veux voir, c'est ça que je demande. Là, on touche à vraiment une attitude vraie, une attitude créatrice, une attitude qui va engendrer des résolutions de conflits, des guérisons, des miracles. Mais un miracle se produit en conscience. C'est un changement.

changement de perception. Il faut en faire l'expérience. Donc ce dont nous parlons ici, c'est bien, mais si ce n'est pas mis en pratique, ça n'a aucun sens. Donc ça suppose quelque chose qui prend du temps dans le temps, qui semble prendre du temps, c'est-à-dire une pratique d'instant en instant de ce dont nous parlons ici. Ça suppose quoi? De la confiance. Et la mise en pratique, ce n'est pas que les autres doivent mettre en pratique, c'est moi qui dois mettre en pratique. On n'a jamais dit à quelqu'un ce qu'il a à faire. Comme dit Khalil Gibran dans son livre Le Prophète, quand quelqu'un tombe devant toi, fais bien attention, parce que peut-être que son pied a heurté une pierre que tu n'aurais pas vue. Donc, une grande humilité et une invitation à s'occuper de soi et pas des autres. Parce que nous sommes un. Et quand je fais ça, je m'occupe de moi, mais c'est comme ça que je retrouve les autres, parce que c'est mutuel. Je retrouve qui nous sommes vraiment. Et je commence à en faire de plus en plus d'expérience, parce que c'est une question de faire des expériences. C'est pour ça que le grand secret, mais pas de secret, mais c'est une façon de parler, c'est d'accueillir le rôle de chacun, où chacun est en travail sur lui-même, et donc n'est jamais très clair, n'est jamais totalement clair. Moi-même, je ne suis pas totalement clair, je travaille tout le temps, jusqu'au dernier jour, on travaille. Je vis une certaine expérience, eh bien, j'accueille cette expérience. Et c'est cet accueil d'expérience qui est amour. Alors on peut dire aussi qu'on ne sait pas accueillir, puisqu'on a plein de fausses croyances et des peurs et des blocages, avec culpabilité et peur. Culpabilité par rapport à des choses qu'on imagine avoir faites, qu'on n'aurait pas dû faire, et des peurs par rapport à un futur qu'on imagine menaçant, et qu'on essaie de reproduire tant bien que mal pour essayer de se sauver et de survivre. Et on a l'impression que pour nous en sortir de ce marasme, il va falloir souffrir. C'est ce qu'on a vécu dans beaucoup de vies dans le passé. On a des mémoires comme quoi on a été appelé à nous réveiller, donc à être davantage dans l'amour et dans l'ouverture et dans le don. Et on a connu des traumatismes et on a été rejeté. Et on s'est laissé imprimer une certaine croyance qui est que pour faire ce qu'on est venu faire, il faut souffrir. C'est absolument faux. Quelqu'un qui est mal dans son boulot, par exemple, qu'est-ce qu'il doit faire? La réponse est de noter, je suis mal dans mon boulot, j'accueille ça. Est-ce que j'ai envie d'être mal dans mon boulot? La réponse est évidemment non. Qu'est-ce que je peux faire? Je ne sais pas. C'est la moindre des choses d'avoir l'honnêteté de dire, ben, je ne sais pas. Donc je donne ça à l'esprit, c'est ma manière de parler. Je dis à l'esprit, voilà, je ne suis pas bien dans ce travail et je veux voir différemment, donc je te confie ça. Je ne sais pas si je vais arrêter le travail ou pas, je n'ai aucune idée. Simplement, je veux la paix. Remettre tout à une intelligence au-dessus de notre intelligence humaine, c'est fondamental. C'est pour ça d'ailleurs que moi je ne fais que ça. Dès qu'il y a le moindre doute, la moindre question, c'est tout de suite, je remets à l'esprit. Tout de suite. Telle relation, tu t'en occupes. Cette personne-là, je me sens mal avec elle. Ok, tu t'en occupes. Ce n'est pas une fuite, au contraire. C'est vraiment un accueil de tout ce que je ressens. Et ça va être quelle est mon intention dans l'instant présent? Qu'est-ce que je choisis? Ce n'est pas intellectuel. Ça devient peu à peu un état d'esprit permanent. Et quand je retrouve l'être que je suis, à ce moment-là, le faire devient beaucoup plus fluide, beaucoup plus harmonieux, comme une danse. Laisser la puissance illimitée de l'esprit nous utiliser pour agir. Et donc ne pas mettre de limites à ce qu'on peut faire. C'est le paradoxe de l'humilité, c'est d'accepter qu'on est illimité. Quand on laisse l'esprit faire, je peux avoir des peurs, je ne sais pas ce que je vais dire, je ne connais pas la situation, mais je demande à avoir confiance. Et quand on fait ça, eh bien, plus on le fait, plus on fait des expériences qui nous montrent qu'on ne s'est pas trompé. Ça, c'est le vécu. C'est la mise en pratique. Sans mise en pratique, il n'y a rien. C'est pour ça que le cours en miracle nous dit un esprit non entraîné ne peut rien accomplir. Je dirais entraîné à quoi? Ben, à lâcher prise. Justement, entraîné à s'en remettre à une intelligence beaucoup plus haute que le petit personnage que je crois être. Donc la réponse, c'est je ne sais pas ce que je vais dire ou ce que je vais faire.

Je sais que je suis guidé. Mais il n'y a pas de stratégie a priori. Il n'y a pas de... on doit dire ça dans telle circonstance. Non, ça c'est zéro. Ça fait trois jours que tu as envie de faire ça, ben regarde. Donc, il y a une invitation à vivre avec ce qui est là. Et quand on lâche prise, justement, pour être plus en écoute, on fait des expériences nouvelles où on vit plus de synchronicité, des situations qui se produisent, on dit « mais comment on aurait pu imaginer ça ? C'est invraisemblable. » Et on voit une intelligence à l'œuvre derrière. Pourquoi est-ce que cette intelligence se montre jamais dans ce monde ? Ça serait plus simple. Le grand éclat de rire, c'est qu'elle fait que ça, de se montrer. On ne veut pas la voir. On ne veut pas voir parce qu'on a peur de Dieu. Parce qu'on a l'impression que Dieu nous demande des comptes. Il ne demande aucun compte. On essaie de le contenter par des structures qu'on organise. Et ça ne marche pas. On ne peut pas organiser la présence éternelle. On ne peut que la laisser se révéler. C'est pour ça qu'on nous parle de révélation. Et d'ailleurs, le courant miracle te dit que le dernier pas est fait par Dieu. L'ego ne supporte pas ça. Parce que si c'est fait par Dieu, je ne maîtrise pas. Je ne maîtrise pas ce dernier pas. Donc j'ai l'impression que Dieu, je suis à la merci de Dieu et lui, il fait ce qu'il veut. Le mot Dieu, bien sûr, on ne sait pas ce que c'est. J'ai des termes, bien sûr. Je veux dire, c'est la présence, c'est l'être, c'est le vide créateur, c'est, je sais pas, n'importe quoi. Enfin, des choses comme ça. Et profondément, je me réveille le matin, mais la première des choses qui me vient, c'est je ne sais pas qui tu es, mais c'est ça que je veux. Je veux voir clair. Je veux ressentir ta présence. Et la pensée, c'est ce qui est la source. C'est la pensée une et première. C'est la pensée divine. Sans seconde ni troisième. Elle est. Elle est éternelle et non menacée. Il suffit si on observe, qu'on prend le temps de se poser, de lâcher toutes les croyances, de ne rien rejeter, d'écouter à ce moment-là ce qui est réel vient et parle. Chacun d'une manière différente. Et d'ailleurs, qui suis-je pour savoir ce que l'autre, un frère ou une sœur, a besoin ? Je ne sais pas. Donc, le travail d'amour que nous faisons, ça consiste à accueillir et accepter le chemin de tout le monde. Et de cesser de prétendre savoir pour l'autre. On ne sait même pas pour nous-mêmes. On nous a appris que c'est bien de prendre en charge la souffrance des autres. Mais nous sommes créateurs. Et quand je veux prendre en charge la souffrance des autres, on dit, oui, mais tu vois pas qu'ils souffrent là ? Oui, c'est vrai. Et ça ne fait pas plaisir. Et je sais ce que c'est. Ça ne nie pas le fait que la personne à côté de moi va pleurer en disant, mais je me sens très très mal. Ça, c'est pas nié. C'est pour ça que ça passe beaucoup par un silence. Où on fait silence avec l'autre. On dit, je comprends, je connais ça. Je prétends pas te faire de leçons. Je sens, ben oui, tiens, envoie un chèque à telle personne. Téléphone à un tel. Oui, prends un train et va voir un tel. Au contraire, non, ne bouge pas. Bien sûr, tout ce que je suis guidé à faire, je le fais dans la joie et la liberté. Mais je ne rentre pas dans ton rêve. Parce que si je rentre dans ton rêve, je rentre dans le mien et je perpétue le rêve. Et donc je perpétue cette notion de souffrance. Si je me préoccupe des limites des autres, je perpétue les limites des autres et je perpétue mes propres limites. Je suis invité à lâcher prise et à faire crédit, totalement crédit, à qui est l'autre. Le paradoxe, c'est que pour accueillir qui je suis invité à accueillir mes relations avec les autres, mais avec un esprit différent. N'oublie jamais que tu ne rencontres que toi-même et la manière dont tu perçois l'autre, soit tu vas te retrouver dans l'autre, soit tu vas te perdre dans l'autre. C'est-à-dire que tant que je vois l'autre comme étant nécessiteux, limité, avec des problèmes, je me perds dans l'autre, parce que c'est moi que je vois comme ça. Et c'est là qu'on commence à toucher à ce que le courant miracle appelle le pardon. Le pardon, c'est il n'y a rien à pardonner. Le jugement dernier de Dieu, c'est ma création est parfaite. Et donc, c'est ça que je veux voir. Et quand je fais ça, je fais quoi ? J'aime. Et c'est par cet amour que les choses sont transmutées. D'ailleurs, on a beaucoup de témoignages, de plus en plus, de personnes autour de nous qui disent « mais j'ai changé complètement, je ne suis plus la même personne, des choses qui m'affectaient ne m'affectent plus, ou beaucoup moins. » Attention, là aussi, quand on nous dit « j'ai pardonné, non, non. » Tout ça,
Le pardon ne se

termine jamais. Parce que l'ego est toujours là. Et même si on change beaucoup, si on est beaucoup plus en paix, on est tout le temps au travail ici. C'est pour ça que quand on atteint un état, ce que le cours appelle un instant saint, c'est un instant où on voit clair, eh bien ça ne reste pas, parce qu'on retourne au travail pour parler le langage du monde. Et vous avez choisi de revenir ici pour vous servir de vos mains, de votre corps, pour être une aide au niveau où l'aide est souhaitée. Et à ce moment-là, je vis de sa quantité, je dis oui, j'ai été guidé à proposer telle chose, ou à faire tel déplacement, ou à participer à telle cause, ou, bien sûr, ou rentrer dans la police, ou n'importe quoi. Être boulanger, c'est pour ça qu'on fait très attention maintenant à surtout ne pas dire à l'autre ce qu'il aurait fait, qu'il devrait faire. Et ce dont je parle maintenant, c'est que ça a un impact énorme, en particulier pour les parents, vis-à-vis de leurs enfants ou de leurs enfants, et que de plus en plus de parents commencent à comprendre que ce qui est important, c'est d'être en accueil de l'enfant et de demander à l'esprit qu'il soit utilisé pour apporter à l'enfant ce qui est le meilleur pour l'enfant, mais ce qui n'est pas forcément le meilleur que eux croient que l'enfant devrait faire. Et donc quand j'ai une relation d'amour vraiment avec quelqu'un, je ne cherche plus à posséder la personne. Je dis, je t'aime mon chéri ou ma chérie, je t'aime, mais tu es libre. J'ai un enfant ou des enfants, vous êtes libre. Tout ce que je veux, c'est votre bonheur. Vous me devez rien et je vous dois rien. Et je te remercie de ta présence, parce que je vois différemment que cette journée, ou même cette nuit-là, qui est en train de se faire, qu'elle soit au service du tout. Et ça, c'est une invitation de chaque instant. C'est un choix. Alors qu'au départ, le choix, c'était la séparation. Maintenant, c'est non. Tout est un. Donc, je change complètement ma trajectoire. Mon intention de trajectoire. Parce que c'est une question d'intention. Je ne sais pas le faire. Mais comme je suis qui je suis, l'univers entier me donne ce que je choisis. Donc, quand je choisis la séparation, l'univers me donne des expériences de séparation. Et tôt ou tard, c'est la souffrance. Et je ne suis pas bien. Mais quand je choisis vraiment l'expérience de l'unité, l'univers me le donne. Ça suppose de toujours revenir dans l'instant présent à ce qui est là et ce que je veux vraiment. Quelle est mon intention maintenant? À toute heure du jour et de la nuit, tout le temps, n'importe où, dans n'importe quelle circonstance. Et dans notre expérience humaine, cette expérience corps homme ou corps femme est fondamentale. Et on peut dire que cette différence, c'est en même temps ce qui crée la plus grande guerre sur cette planète. Et en même temps, c'est l'instrument le plus fort de retrouver qui nous sommes vraiment. Comment? Par l'amour, justement. C'est pour ça que l'accueil du féminin par le masculin et du masculin par le féminin devient fondamental. On a l'impression qu'il gagne, parce qu'on a l'impression que si on a de l'argent, beaucoup d'argent, on va être heureux. Et puis je regarde un petit peu ceux qui sont possesseurs, qui possèdent les banques, qui ont une richesse inouïe. J'observe, et qu'est-ce que j'observe? Qu'ils ont peur, et qu'ils se droguent, ce qui est normal d'ailleurs, comme moi, comme tout le monde, dans l'illusion d'avoir du pouvoir. C'est extraordinaire, mais finalement ils ont peur comme tout le monde, d'ailleurs c'est ce qui se passe. Ils aident se donner une sécurité pour se placer au-dessus des autres et se donner le sentiment qu'ils sont plus intelligents que les autres. C'est juste, mais ça c'est l'ego ça. C'est ok, ça n'a rien de mal, attention. Hein. Je ne suis pas en train de critiquer quiconque. Parce qu'attention, si je critique quelqu'un, c'est moi que je critique. Parce que l'autre, qui soit celui qui descend et qui ramasse les poubelles en bas de chez moi tous les soirs, ou celui qui possède une banque et qui a un pouvoir

L'infini, c'est ce que tout le monde cherche. Et la planète Terre, actuellement, passe par de nouvelles phases énergétiques dans lesquelles on est poussé les uns les autres à choisir davantage consciemment. Soit on veut rester dans l'illusion de la séparation, soit on veut se réveiller. Et donc chacun est appelé à se dire, mais qu'est-ce que moi je choisis? Est-ce que je choisis mon voisin ou ma voisine? C'est bien, c'est ok, ça va. Je l'accueille, donc je l'aime, c'est-à-dire je l'accueille. Mais la question, c'est moi, qu'est-ce que je choisis? Et en fait, le cours a dit, tout est fait pour le meilleur de vos intérêts. Mais ce n'est pas ce qu'on croit, ce n'est pas le petit personnage. C'est parce qu'en fait, dans l'illusion, tout est utilisé pour qu'on se réveille. L'esprit nous montre, il dit, oh, regarde là, regarde ce qui se passe, regarde ce qui se passe, regarde ce qui se passe. Et tout devient un cadeau. Et il n'y a pas de lutte entre le bien et le mal, ça n'existe pas. Il y a apparemment lutte, oui, dans l'apparence, oui, c'est. Mais ça n'est qu'une apparence. C'est une illusion. Donc cette notion d'illusion commence à prendre un sens. Au début, même si ça peut paraître marginal, on dit oui, mais que vous racontez que c'est une illusion, c'est trop facile, etc. Oui. Ben, regardez un peu sérieusement, faites un peu silence, prenez votre temps, écoutez, laissez un peu tomber toutes vos croyances si vous voulez. Essayez de voir un peu plus clair, vous allez voir. Et peu à peu, ah oui, ça prend un sens. Et c'est vrai qu'en ce moment, à l'époque actuelle, en ce début du troisième millénaire, les choses sont très perturbées, c'est vrai. Mais bien sûr, tout ça s'est planifié en disant, c'est perturbé, mais en fait, le bateau tient bon, tout va bien. La peur n'est jamais justifiée. On a l'impression que c'est justifié, bien sûr. Alors, est-ce que tout va s'écrouler comme certains pensent? Est-ce qu'il va y avoir des krachs boursiers, des tsunamis? La réponse, c'est, il peut y avoir des troubles, oui, mais ça n'a aucune importance, ce n'est pas notre affaire. On peut vraiment aider en laissant tomber toutes ces peurs et en faisant confiance à l'esprit. Donc quand des gens autour de vous viennent vous dire, mais vous ne voyez pas que c'est foutu, vous voyez pas? Oui, apparemment oui. Parce que toutes les stratégies que peut faire l'ego, c'est-à-dire le monde séparé, ça ne marche jamais. Mais puisque ça ne marche jamais et que tout est basé là-dessus, ben c'est foutu. Donc en apparence, bien sûr, en apparence. Et c'est pour ça qu'il y a un miracle extraordinaire, c'est que malgré cette apparence où tout est foutu, ben on se réveille quand même. C'est toujours ce qui s'est joué, c'est le réveil. Seulement, c'est l'heure d'un vrai réveil. Quand on a la prévision Maya là, qui date de plus de 3000 ans, avec le 21 décembre 2012, où le calendrier s'arrête, c'est quoi? C'est parce que maintenant, on devient autonome. C'est comme si on a atteint un stade où les humains ont basculé. Pas tous, une petite minorité, mais le bras de levier est assez fort. C'est comme le levain dans la pâte. Mais c'est très puissant, à cause de qui nous sommes. C'est parce que nous sommes reliés les uns avec les autres. Et donc c'est un processus, effectivement, c'est une époque clé, actuellement, parce qu'il y en a qui s'accrochent à l'ancien paradigme, c'est-à-dire la séparation réelle, mais ça va être de plus en plus difficile. Il va falloir déployer de plus en plus d'énergie pour s'accrocher à l'ancien. Et ceux qui décident de lâcher prise sont gratifiés de miracles qui vont beaucoup plus vite, qui sont beaucoup plus fréquents, de synchronicité, de choses qui changent plus vite qu'avant. Et nous sommes invités à faire crédit à ça et à pas trop se focaliser sur les douleurs de l'accouchement, mais se focaliser sur le nouveau qui arrive. Nous sommes venus ici pour aider au réveil et aider à ce que le réveil se fasse le plus doucement possible, avec le plus d'harmonie possible, le plus de joie possible. Et c'est là qu'on a une grande puissance. Et que maintenant, il va y avoir de plus en plus, on voit chez les nouveaux enfants, beaucoup. Maintenant, c'est extraordinaire de voir comment des enfants à 2, 3, 4, 5 ans ont des talents incroyables qu'ils n'avaient pas il y a quelques années. Et ça va augmenter. Donc il y a quelque chose de nouveau. Les gens se sentent seuls, ça fait partie d'un processus, c'est temporaire. Quelque part, c'est fait exprès pour qu'ils se sentent seuls et qu'ils ne peuvent plus découvrir, mais non, j'ai cru que j'étais seul, mais j'étais pas seul. Ils sont passés par l'impression d'être seuls, c'est tout. Et on peut aider justement en accueillant tout ce processus et en cessant de prendre la place de l'esprit. De dire je ne sais pas, l'esprit c'est mieux que moi, donc j'accueille dans l'instant présent ce qui est là. La perfection du moment présent. Il y a tellement de cris de désespoir. Il y a tellement d'appels au secours. Alors on dit, ok, ben on vient pour ça.

C'est un sérieux parce qu'il y a un appel formidable. Ils disent, mais j'en ai marre, moi, tout ça. Ok, viens, allez, on se donne la main et puis on essaye de faire un bout de chemin ensemble. Et je vois qui tu es, ou du moins, c'est ça que je veux voir. Et tu es l'expression de la source, tu es l'expression du divin. C'est ça que je veux voir.

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2: Bélier, vous reprenez contact avec un ami que vous n'avez pas vu depuis longtemps. Dites-lui que c'est en tout bien et tout honneur s'il se fait des illusions sur la nature de vos sentiments.
3: Taureau, côté cœur, l'impression de toujours tirer sur une corde qui ne bouge pas vous apparaît fort désagréable. Vous voulez qu'il change son comportement, mais il reste statique comme un menhir.
4: Gémeaux, vous êtes inspiré par de grands idéaux philosophiques, humanitaires, et votre âme charitable va pouvoir s'accomplir à merveille.
5: Cancer, le soleil et Mercure en Lion vous rendent sensible et susceptible en même temps. Conservez votre sens de l'à-propos et ne prenez pas tout à la lettre.

0: Lion, vous aspirez à une grande chaleur, vos envies renaissent et vous profitez pleinement du nouvel éveil de tous vos sens. Vierge, grâce à la belle Vénus en Cancer, en toile de fond, un lien prometteur s'annonce porteur de renouveau pour les célibataires. Balance, vous exprimez pleinement la richesse de vos talents de communication pour tisser de nouveaux liens avec des personnes atypiques. Scorpion, la pause estivale vous encourage à faire niente et à reprendre des forces épuisées par le train-train et les impératifs liés à votre travail. Vous essayez de retrouver vos marques. Sagittaire, si vous restez à la maison, vous remontez vos manches en entreprenant une phase de travaux de rénovation. Capricorne, les fleurs de l'amour ont besoin de soins délicats pour s'épanouir et vous attendez de votre partenaire qu'il soit attentionné et prévenant. Verseau, célibataire, vous écoutez le clapotis des vagues ou le doux vent dans les arbres et rêvez à des lendemains heureux et amoureux. Poisson, si certaines pensées parasites viennent vous perturber, chassez-les rapidement en profitant des bons moments passés en famille.
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Bonsoir, je suis contente ce soir d'être avec vous à nouveau sur Bienvenue, parlez-moi d'avenir. Bonsoir madame, bonsoir messieurs et mesdemoiselles. Ce soir, comme d'habitude, je ne suis pas toute seule, je suis accompagnée de mes collègues que vous pouvez découvrir au bas de votre écran en vert. Avant toute chose, si vous entendez du bruit, ce ne sera pas ma faute. Pourquoi? Parce que c'est la fête nationale ici en France. Fête nationale, c'est-à-dire la fête du 14 juillet. Alors qu'est-ce qui se passe? Il y a des feux d'artifice partout, il y a des pétarades de partout. Donc si on entend un petit peu de bruit, ce n'est pas moi, ce sera à l'extérieur. Même que j'habite la campagne, et vous le savez très bien, je suis très isolée, mais on peut entendre des résonances de pétarades. Donc ceci dit, vous effrayez pas, ce n'est pas notre réseau et ce n'est pas la régie. Donc bienvenue sur Parlez-moi d'avenir. 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En vous souhaitant à tous et à toutes de très belles consultations sur Parlez-moi d'avenir. 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

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Et là, à ce moment-là, on vous appelle, donc même que vous êtes bien installé sur un fauteuil avec un petit thé, un verre d'eau à côté, le téléphone sonne, répondez, c'est nous. Donc la consultation sera avec moi ce soir. Nous avons toujours, pardon, j'ai oublié que si vous n'avez pas de portable, vous envoyez une petite carte postale, l'adresse TVM3 CP285 1024 Écublens. Sous cette petite carte postale, vous mettez votre nom, votre prénom, votre numéro de téléphone. N'oubliez pas votre numéro de téléphone, très important. C'est sympa, vous serez aussi, avec un peu de chance, vous serez également tiré au sort et vous serez encore une fois avec moi ou sur un autre jour. Nous avons également quelque chose de très agréable. 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Ça, c'est quelque chose de très bien. Ceci dit, vous êtes toujours à mon écoute. Je peux vous parler, vous avez donc le concours, vous avez les avantages minutes prépayées et nous avons notre petite boutique qui... parce que je vais avoir, je vous offre un thème ce soir sur la lithothérapie. 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Et je pourrai vous parler de lithothérapie dans un bon moment. Avant tout, ben, il faut que je me présente. Victoire à votre écoute jusqu'à 22h. Et je vais en avoir des choses à vous dire. Mais tout doucement, tout doucement. Qui je suis? Bien sûr, médium. Si je ne serais pas médium, je ne serais pas ce soir à cette présentation et je ne ferai pas partie de cette équipe. Pourquoi je dis ça? Parce que ben, j'ai passé des tests pour bien leur prouver que je suis médium, j'ai passé des tests dans la cartomancie et de toutes les choses que je propose. Et c'est après ces tests qu'il y a une sélection, les meilleurs sont là. Donc j'ai cette chance. Les meilleurs sont là. Non, j'ai pas les cheveux qui gonflent. Les meilleurs sont là. Et j'espère vous faire partager de belles consultations. Donc, médium. Et évidemment, un médium fait quoi? C'est une passion. Enfin, moi, je vais parler pour moi. C'est une passion. Et j'ai voulu connaître un peu plus dans l'ésotérisme. Donc, je suis devenue cartomancienne. Cartomancienne, évidemment, ce sont des cartes dans vos mains. Vous avez les intuitions, l'intuition, les guides. Une fois que vous avez votre carte dans les mains, et vous allez analyser ça, vous cherchez. J'ai aussi fait des formations et des stages pour bien comprendre, parce que quand je suis avec quelqu'un, une cliente, je prends mon pendule, j'ai 3 ou 4 oracle devant moi, je prends le pendule et je regarde celui qui convient le mieux. D'abord, j'ai le voyant masqué, j'ai le tarot de Marseille, j'ai les trianes, j'ai l'oracle G, j'ai Madame de Dandria, enfin bien d'autres comme ça, et des oracles de forêt, des oracles de fées. Suivant, quand on est à l'arrière avec moi en privé, je me sers aussi beaucoup de ces cartes-là. Je suis certifiée numérologue. Alors, qu'est-ce que c'est la numérologie? C'est quelque chose de très intéressant. C'est une étude sur votre date de naissance, sur vos réalisations, le moment de votre naissance où vous êtes né, votre signe. Je ne suis pas astrologue, mais c'est vrai que les signes sont très importants. Mais astrologie, ok, numérologie, on peut très bien dire plus ou moins à peu près la même chose en numérologie ou en astrologie. Mais je ne vais en aucun cas me,
me confronter à une... À

astrologue qui a fait quand même 3 ans d'études pour être une bonne astrologue. D'autant plus, j'ai 3e degré dans les mains de Reiki, ce qui me permet de faire des soins à distance avec le pouvoir des pierres, des soins à distance avec l'imposition de mes mains que je pose avec les 3 signes. Ce sont des symboles que j'ai reçus lors de cette formation, qui a pris également aussi 2-3 ans. Le premier formation, c'est pour vous-même, vous avez le premier symbole. Le deuxième symbole, c'est pour soigner les personnes qui sont avec vous, pour remettre en état l'énergie, surtout le troisième, c'est à distance. Ça me permet, comme je l'ai dit, et les personnes, merci de m'avoir appelé, tout au long de la semaine, j'ai eu la satisfaction d'avoir quelques personnes qui m'ont consulté en privé et dont j'ai recalé leur oracle, c'est-à-dire leur énergie, et vu un peu si on n'est pas bien. Les chakras sont décalés et l'oracle n'est pas dans une belle enveloppe. Et je l'ai fait par distance et il y a eu un très très bon retour de 2 ou 3 personnes. Donc je leur en remercie. Voilà ce que je fais quand je suis plus connectée à partir de 22 heures. C'est mon boulot, c'est mon travail, je suis une passionnée. Voilà ce que je vous offre. Mais écoutez, je pense que j'ai tout dit. On va pas continuer à parler de moi. Ce qu'il faut que je fasse, c'est que je vous montre ce que je suis, ce que je peux faire, qui je suis et quelle est ma méthode de travailler, et surtout bien vous guider. Donc ce soir, je vais laisser place au pouvoir et vertu des cristaux. Ça me tenait à cœur parce qu'effectivement, nous avons une boutique où il y a de magnifiques bougies ou des magnifiques pierres. Alors je vais commencer par le A. Je vais commencer aussi par vous donner des pierres que nous connaissons, que vous connaissez. Parce que vous imaginez qu'il y a énormément de pierres avec des noms incongrus, que moi-même des fois je me perds dans tout ce... C'est tellement beau. Je pense que vous avez déjà fait des foires de cristaux où vous pouvez acheter. Voilà. Je pense qu'effectivement, quand on est dans une exposition comme ça, on ne sait plus où tourner la tête. Et notre boutique, il y a énormément de choix. Dernièrement, j'ai vu dans ma boutique un porte-lunettes avec une pierre améthyste. Je vous dirai pourquoi après, les bienfaits que ça fait. C'est des choses magnifiques. On va recommencer avec l'ambre. Les vertus thérapeutiques de l'ambre. Celles qui sont concernées et qui aiment bien cette pierre, moi je vous invite à prendre un petit bout de papier et un crayon à papier. Et vous marquez ce que l'ambre peut amener en vertu thérapeutique. Sur le plan physique, les troubles de la gorge, les douleurs articulaires et surtout les douleurs dentaires. Évidemment, certaines ne connaissent pas. Certaines qui m'écoutent sont des jeunes mamans, elles ne savent pas, mais porter pendant de longues périodes au poignet ou pendant 20 minutes sur la partie du corps concernée, l'ambre est un panacée et se rend bénéfique à différents niveaux. Porter un collier d'ambre à votre enfant, à votre bébé, va lui soulager les douleurs dentaires. Donc enfin, sous toute forme élixir, elle constitue un excellent antibiotique. Ça, ce sont les vertus thérapeutiques. C'est une pierre merveilleuse. Donc ceci, c'est l'ambre. J'espère que si vous aimez l'ambre, vous avez pris quelques conseils. Je vais continuer avec l'améthyste. L'améthyste, cette belle pierre violette, et je crois qu'effectivement, ce que je disais, le bijou qui vient de sortir sur Parlez-moi d'avenir. Pardon, des fois j'ai le hoquet quand je parle trop vite, donc je vais faire doucement. Donc en généralité, le quartz lumineux dont la couleur va du mauve au bleu et de la lavande. Les vertus thérapeutiques sur le plan physique, c'est une pierre qui peut enlever les maux de tête et les troubles intestinaux. Si vous avez des ecchymoses, ou une impureté sur la peau. Sur le plan psychique, pour les insomnies, il y a beaucoup de personnes qui me disent « Je suis insomniaque, je n'arrive pas à dormir. » Portez un bijou.

0: bijou ou une pierre tout simplement d'améthyste et vous verrez ce qu'elle va vous apporter. Pour chasser les mauvaises idées et les pensées négatives, il convient de porter l'améthyste contre le corps pendant plusieurs semaines en collier ou encore de vous accorder des séances de méditation en contemplant régulièrement cette pierre. Elle protège aussi contre la santé, elle protège de l'ivresse et des états de dépendance envers l'alcool. Contre les insomnies, placez-la sous un oreiller. Donc c'est une plante, effectivement, une pierre qui a beaucoup, beaucoup de vertus. Et je vous dirai, je reprends ce passage d'ici quelques minutes. Et je dis bonsoir.
1: Oui, je bonsoir, oui, Victoire.
0: Oui, bonsoir.
1: Oui, bonsoir, comment allez-vous? Alors,
0: bien, bien, bien, bien. Si je suis avec vous, c'est que tout va bien. Je suis dans ma passion, il n'y a aucun souci. Et vous-même, et vous-même?
1: D'accord. Oui, ça
0: et
1: va,
0: vous-même,
1: ça
0: comment
1: va, il
0: allez-vous?
1: Faut bien. Bon. Ça va, c'est pour ça qu'on n'a pas le choix, pas, il faut bien.
0: C'est vrai. Je ne dis pas votre prénom à l'antenne et je ne dis pas votre... Oui. Date de naissance. La régie me l'a transférée. Vous me donnez juste un instant. Hein, je vais me connecter avec vous. Donc, ça sera très anonyme. Ne vous inquiétez pas.
1: Pas de souci.
0: Alors, je vous dirai votre question. Quelle est-elle?
1: Alors, c'est plutôt c'est professionnellement. Mon évolution professionnelle. Qu'est-ce que vous pouvez me dire?
0: Et puis, votre question? Vous avez un
1: j'ai
0: choix
1: pas compris,
0: à faire.
1: Excusez-moi.
0: Un énorme choix à faire. Pardon?
1: Ah, oui, oui, j'ai oui, un énorme choix à faire. Ok.
0: Voilà. Dans quel domaine vous êtes? On va regarder ça.
1: Alors justement, je suis dans j'ai trois domaines. Je travaille dans trois domaines, mais ce sont des domaines où je ne fais que des remplacements. Et il y a un domaine où j'en ai ras-le-bol, parce que c'est très très pénible, il y a énormément de travail pour une personne. Je gère, si vous voulez, quand le responsable n'est pas là, je gère, c'est moi qui reprends sa place, mais c'est pénible, parce que les gens, voilà, c'est pas facile, quoi.
0: C'est pénible et le salaire ne suit pas.
1: Alors, si vous voulez, le salaire, je ne suis pas bien payée.
0: Voilà.
1: Voilà, je ne suis pas bien payée pour ce que je fais. Bon, c'est toujours voilà, mieux que rien, hein, il vaut mieux ça que... Mais c'est surtout les gens, vous voyez, l'institution, ben, elle a une mauvaise réputation. Et puis, quand on se donne de la peine, on fait du bien, on essaie de faire voilà, les choses le mieux qu'on peut, je ne sais pas, ils trouvent toujours un peu des... Voilà. Ils trouvent toujours des choses qui ne vont pas. Moi, je me dis, pour finir, si une personne travaille mal, ben, c'est clair qu'il ne la garde pas. Quand on se donne beaucoup de peine, il y a toujours quelque chose qui ne va pas.
0: Vous n'avez pas de reconnaissance.
1: Voilà, il n'y a pas de reconnaissance. Et on se dit, mais qu'est-ce qu'il faut faire? Vous voyez, je me dis, mais pour finir, ils veulent quoi? On ne peut pas, voilà, je me dis, c'est... Et puis justement, j'aurais voulu arrêter cette place-là que j'ai, mais je ne peux pas vivre sans ce salaire-là, quoi, c'est ça. J'ai trois, si vous voulez, j'ai trois entrées d'argent, mais pas tous les mois, parce que je fais trois jobs différents. Mais là, je voudrais trouver vraiment un job où je peux faire que ce job-là, quoi. Et puis pas courir à droite, à gauche, mais que je sois quand même
0: bien payée. Rien n'est remplaçable dans la vie.
1: J'ai pas compris.
0: Je dis, rien n'était remplaçable dans la vie. Même si c'est votre travail, moi je suis en train de tirer... quatre cartes tout en vous écoutant et je reçois les messages de mon guide, c'est une relation qui manque complètement d'équilibre. Déjà, vous avez de l'agression dans ce domaine-là. Je vous montre le voyant masqué. Pour moi, vous n'y restez pas.
1: Oui.
0: Parce qu'il y a le divorce et il y a la fuite.
1: Oui.
0: Le choix vous appartient. Vous avez un énorme choix à faire, j'ai vu. Hein, mais...
1: Oui.
0: Ce job-là va plutôt vous amener dans une, je dirais pas dans un burn-out, mais vous allez le frôler ce burn-out. Alors attention.
1: Mm-hmm. Oui.
0: Je sais
1: mais
0: que,
1: est-ce que
0: je l'ai vu. Oui.
1: Mm-hmm. Mais est-ce que je vais trouver ce qui me correspond justement?

0: Bien sûr. Bien sûr, enfin, méditez là-dessus. Bien sûr que vous allez le trouver. Vous avez l'amour et vous allez, vous avez les deux cartes, l'amour et l'élévation. Bien sûr que vous allez trouver. Rien n'était remplaçable dans la vie. Reprenez courage. Moi, on me dit bien, on va faire un tirage avec le tarot de Marseille. C'est vous qui allez me donner les chiffres. Moi, je dis et encore, quand il y a quelque chose qui ne va pas, vous seul est maître de votre réussite, vous seul est maître de ce que vous devez faire. Vous êtes dans une période de choix, vous ne savez plus quoi faire, vous restez encore là jusque... De toute façon, vous finissez l'année, ça je suis tout à fait d'accord. Mais en début d'année, vous serez obligé de partir. Obligé de partir parce que, on dit bien, vous allez être très, très fatigué. Comment qu'on fait une jeune femme comme vous, hein, enfin une jeune femme, vous êtes quand même dans un âge qui s'approche vers la sagesse, on est bien d'accord, 50, 55 ans, c'est ça?
1: Non, 58.
0: Ah ben moi je vous ai rajeuné de 2 ans, c'est super. Donc, non, vous pouvez parler, mais c'est très bien, merci, merci, c'est très bien. Maintenant je vais faire un tirage avec vous, et vous allez me donner, je vais juste enlever ma feuille, pour que j'ai bien les cartes étalées, d'accord? Voilà, je m'installe. Oui. Et vous allez me donner, j'aime bien les mettre sous un tapis vert. Vous allez me donner 5 chiffres à partir de 1 jusqu'au 22. D'accord? Mais vous pensez allez, très fort à votre question. Allez-y.
1: Oui, 22. Mmh. 13. 3.
0: 7. 3. 7. Et la dernière?
1: 11.
0: Et 11. Ouais. Je ne vais pas toutes les montrer, mais je vais trouver les principales à vous montrer. On profite de vous. Oui. Première des choses. Ça, c'est un petit direct.
1: Ça, c'est sûr. Hein? Ça, c'est sûr.
0: C'est de moi. Vous partez d'une manière ou d'une autre, vous partez. Pas tout de suite, mais il y a quelque chose qui viendra se présenter à vous. Je dis bien se présenter à vous. Qui amènera un équilibre, d'autant plus que vous avez une protection avec le monde, vous partez de cette entreprise pour trouver quelque chose de mieux payé.
1: Oui.
0: D'autant plus, on peut, d'accord qu'on profite de vous, mais cette carte positionnée sur le monde apporte quand même, si je regarde avec la troisième, apporte quand même un salaire meilleur.
1: Oui.
0: Ça, c'est un salaire meilleur. Donc, j'espère que vous allez reprendre confiance en vous. J'espère que vous allez maintenant prendre conscience de ce que je vous ai dit. Il ne faut pas rester. Vous trouverez, de toute façon, vous trouverez. Il faut commencer à chercher maintenant, parce que vous en avez. Vous finissez l'année hein, dans cette société qui profite complètement de vous, mais complètement. Donc arrêtez. Je dis bien, vous allez arrêter parce que c'est presque une obligation. Parce qu'une obligation, parce que vous allez être fatigué et vous allez frôler le burn-out. Et quand on commence à frôler le burn-out, c'est pas la dépression, mais on a du mal à s'en remettre.
1: Oui, oui.
0: Vous me faites confiance et ça va aller. Après, non, il faut pas. Après, quand vous aurez trouvé, effectivement, je suis là pour vous conseiller si vous devez avoir un doute. Oui, dites-moi.
1: Mais ça serait plutôt pour l'année prochaine, vous dites alors.
0: Ben pour moi, c'est vrai que le temps est toujours dans l'incertitude. Mais si j'écoute bien ce que j'ai là-haut, vous finissez l'année où vous êtes, c'est en début d'année que ça va commencer. Pourquoi? Parce que là, vous allez commencer à chercher. Pas tout de suite, vous allez commencer à chercher septembre-octobre, je dirais peut-être dans ce niveau-là. Il y aura une opportunité. Si je reprends ce que je vois devant en numérologie, vous aurez alors une opportunité. Vous avez un grand choix à faire. Et ça, je reste, vous pouvez, je pars, vous pouvez. Le choix vous appartient quand vous êtes dans cette réalisation. Mais vous, moi, je dirais plus à dire qu'il y a quelque chose de plus passionnant qui arrive. Passionnant avec meilleur salaire. N'oubliez pas le joli tarot que vous m'avez demandé et que j'ai vu pour vous.
1: Et puis je vais vous demander qu'est-ce que mes employeurs pensent de moi. Parce qu'il n'y a pas longtemps que je travaille dans cette entreprise, ça va faire bientôt une année, mais ils ne vous disent jamais s'ils sont contents ou pas. Dernièrement, j'ai eu un petit entretien qu'il fallait mettre des choses un peu, changer quelques, un peu des choses. J'ai dit oui, on veut voir ce qu'on peut faire. Mais qu'est-ce qu'ils pensent de moi? Parce qu'ils m'ont jamais dit qu'ils étaient contents de moi, ils m'ont jamais dit que ça n'allait pas. Vous voyez, on ne sait pas s'ils sont contents de vous ou pas, quoi. Je me dis, alors,
0: je comprends. D'accord. D'accord. Alors, ce qu'on me dit là tout de suite, ce sont des gens qui, déjà, ils profitent de vous. Ils profitent parce que vous n'êtes pas payé à la hauteur de ce que vous faites. Alors, dans la mesure où il y a du profit, eh ben, qu'est-ce qu'ils pensent de vous? Bien sûr que vous êtes un bon élément, mais pas à la hauteur de ce qu'ils veulent. Parce que un bon élément à la hauteur de ce qu'ils veulent, il faut leur montrer que vous avez du caractère. Il faut leur montrer que vous n'en avez pas. C'est pour ça que vous avez un choix à faire. Il faut leur montrer que vous n'allez pas continuer comme ça. Parce que qu'est-ce qu'ils pensent de vous à votre question? Qu'est-ce qu'ils pensent de vous? Que vous êtes une bonne poire. Que vous êtes une bonne poire et puis que... Écoute, elle ne dit jamais rien, on peut profiter d'elle. Voilà ce qu'ils pensent de vous. Mais que vous êtes quand même une belle personne, attention. Hein. Ils ne sont pas là pour vous critiquer. Mais regardez ce que je ressens. Encore une fois, le choix, c'est fou. Hein. Et ne vous faites pas d'illusions. Vous avez deux cartes, choix et illusion. Donc on voit très bien. La réussite, elle est là. Dans le choix que vous avez à faire, il est là. Et ne vous faites pas d'illusions. Donc à votre demande, qu'est-ce qu'ils pensent de vous? Ben, que vous êtes une bosseuse, oui. Vous êtes une bosseuse et on peut profiter de vous. C'est des gens qui, d'après ce que je ressens, d'après ce que je reçois, c'est des gens qui n'ont pas d'égard.
1: Oui.
0: Absolument pas. Vous bossez, c'est bien. Vous bossez, c'est un peu une méthode... Bon, j'ose pas le dire à l'antenne. Mais c'est une méthode... Ouais, non, il y a des choses que je peux dire à l'antenne, il y a d'autres choses que je ne peux pas. Mais si je pourrais me laisser aller et puis dire des choses, je pourrais être des fois crue. Mais ils ont une méthode pas très, voilà, pas très correcte. Ils ont des antécédents, ouais, ils ont des antécédents. Des antécédents et des descendants, voilà.
1: Oui, parce que justement, ce sont des gens qui mettent facilement à la porte les employés, c'est ça. Ils ont de la peine à trouver des employés, c'est une grande entreprise, mais tous les mois, ils cherchent toujours du personnel. Tous les mois, quand on va regarder leur site, ils offrent des postes parce que les gens ne restent pas longtemps chez eux. Parce que justement, on est mal payé, puis ils profitent de nous.
0: Mais bien sûr, parce que vous êtes mal payé. Alors, qu'est-ce qu'ils pensent de vous? Bah, que vous êtes une bonne poire, hein. Voilà, mais ils vous diront jamais. Un patron qui dit « je suis contente de vous » mérite une augmentation de salaire. Voilà. Mais pas eux.
1: D'accord.
0: Il faut partir. De toute façon, je pense...
1: De toute façon, je vais partir.
0: Mais bien sûr, vous aurez... Et puis, un guide qui va vous aider.
1: Et puis la personne que je remplace, qu'est-ce que lui pense de moi?
0: Attendez, c'est un homme que vous remplacez?
1: Oui, c'est un homme, oui. Et c'est un chef, c'est le supérieur, et c'est lui que je remplace, justement, quand lui est en vacances ou s'il est malade. C'est lui que je remplace. Mais lui, qu'est-ce qu'il pense de moi? Parce qu'on a déjà travaillé ensemble quelquefois.
0: Alors attendez, que je regarde son état d'esprit. Je vais garder son état d'esprit. Je ne l'ai pas tout à fait, je ne sais pas où c'est. Il est en vacances là?
1: Alors écoutez, non, il travaille. Mais moi, je devrais le remplacer tantôt. D'ici deux. Lui travaille la semaine qui vient, puis moi, je le remplace les deux semaines après lui. Et après, de nouveau, au mois d'août, je le remplace une semaine.
0: Donc son état d'esprit. Ouf. C'est pas chouette. Hein. Il dit, d'après ce que je vois, un être un état d'esprit d'accord, il peut compter sur vous. Voilà.
1: Ça c'est sûr.
0: Il peut compter sur vous, vous êtes une femme droite. Et il peut compter sur vous. C'est déjà pas mal, c'est beau, mais il fera pas un pas. C'est aussi quelqu'un qui a des ils travaillent de cette façon-là, ils ont un état d'esprit un peu tordu, hein. Elle dit, elle est là, elle fait mon boulot, je peux lui faire confiance. Quand il revient de ses vacances,

0: pense. Le boulot, il est fait. Il ne va pas s'ennuyer ou bien se mettre en position, comment dirais-je, de crainte. Il sait que le boulot, il est fait.
1: Oui, il a confiance, quoi.
0: Oui, il a confiance. Mais bon, c'est votre chef, hein, c'est pas le patron. Voilà. Mais
1: alors non, c'est pas mon chef, hein. Moi je le remplace. Moi c'est pas du
0: mais
1: tout mon
0: un chef.
1: Si vous voulez, lui c'est un chef que moi je remplace, justement je prends son rôle quand lui n'est pas là. Je prends sa place quand lui n'est pas là, mais c'est pas spécialement mon chef. Si vous voulez, c'est plutôt un collègue puisque je le remplace quand lui n'est pas là.
0: Mais
1: parce qu'en principe
0: lui,
1: on travaille jamais ensemble.
0: D'accord. Oui, vous
1: on a eu
0: pas.
1: Travaillé un petit peu ensemble. On a travaillé un petit peu ensemble, mais logiquement, on ne doit pas travailler ensemble parce que moi, je travaille seulement pour le remplacer, lui, vous voyez. Mais on a eu travaillé quelques jours ensemble parce qu'il n'y avait pas assez de personnel. Il m'a appelé, puis il m'a dit, voilà, telle et telle personne est malade, est-ce que tu pourrais venir remplacer? Ou bien telle et telle personne prend des vacances, j'ai personne, est-ce que tu viens remplacer? Et puis j'y suis allée, mais sinon, si vous voulez, ce n'est pas vraiment mon
0: chef.
1: C'est
0: la confiance en vous.
1: Moi, oui, bah, ça,
0: il a confiance
1: tout ce que
0: en
1: je fais. Mais ce que lui,
0: si, si.
1: Il est aussi
0: il a confiance en vous. Donc il s'en va, il vous donne son poste, si vous voulez. Il s'en
1: voilà.
0: Va aisément, sans souci. Quand il s'en va, quand il n'est pas là, si je regarde son état d'esprit, c'est comment il s'appelle? Maintenant, vous ne pouvez pas dire comment il s'appelle.
1: Non, je ne peux pas dire.
0: Non, je suis
1: ça commence par F. Voilà, il a 50 ans, ça commence par F, mais je ne peux pas dire plus.
0: Non, ne dites pas. J'ai bien vu la régie m'a dit que vous voulez garder l'anonymat. C'est...
1: Oui.
0: Ah ben bien sûr, si vous voulez, non. Mais non, il sent plus, quoi. Je ne peux pas dire que cet homme vous aime bien. Non, il vous respecte pour le travail que vous faites. Et c'est un travail qui
1: C'est professionnellement que je parle, hein, c'est pas...
0: Au niveau professionnel,
1: là, c'est pas...
0: C'est professionnel.
1: Mais lui, il est aussi mal payé. Parce que lui, ça fait 20 ans qu'il est là.
0: Ça, par contre, je ne peux pas vous dire. Les chiffres, je ne les sais pas. Mais je dirais que
1: non,
0: si
1: non,
0: ça fait
1: 20 ans... Ça fait 20 ans qu'il est dans la même entreprise, mais est-ce qu'il est aussi mal payé? Il profite
0: ah
1: aussi
0: bon,
1: sur lui au niveau du salaire?
0: Pardon. Voilà. J'ai compris que vous me disiez il est mal payé.
1: Non, est-ce qu'il est aussi mal payé que moi? Ça veut dire qu'est-ce qu'il a le salaire qu'il mérite ou bien il est en dessous comme moi, c'est ça?
0: Il a le salaire qu'il mérite, parce que je pense que cet homme-là a du caractère et il a su quand même s'imposer au sein de l'entreprise par son niveau et il a su leur dire, ça. Vous savez, dans la vie, peut-être que ce que vous êtes en train de traverser va vous, je suis désolée de dire, va vous servir de leçon. Dans la vie, il faut savoir de temps en temps s'imposer. Bien sûr, vous êtes coincé parce que c'est un travail, vous avez besoin de ce salaire. La prochaine proposition qu'on va vous faire, moi je dis toujours, vous devez vous vendre. Vous avez des capacités, vous savez ce que vous faites. Aujourd'hui, regardez, il y a des gens qui viennent et qui repartent, ils n'arrivent pas à trouver quelqu'un de sérieux. Et à ce moment-là, vous dites, j'ai des capacités, je sais faire ça, je suis sérieuse, mon salaire est méritant. Parce que généralement, on ne vous demande pas qu'est-ce que vous prétendez avoir. On ne vous demande pas ça.
1: Alors écoutez, moi, quand je me suis présentée, on a parlé au niveau salaire. J'ai dit, mais vous savez que ce que vous me dites là, le salaire que vous me proposez, brut, moi je le gagnais net il y a plus de 13 ans à l'arrière. Puis comme c'est hors canton, vous voyez, j'ai travaillé dans un autre canton pendant des années. Et puis ils m'ont dit, mais notre canton à nous, les salaires sont beaucoup plus bas. Puis moi j'ai regardé sur internet, c'est vrai, le même métier dans... Si vous voulez, comme je suis en Suisse, le même métier, chaque canton a un petit peu, si vous voulez, un barème. Et puis j'ai vu que le barème du canton où je suis maintenant, où je travaille maintenant et j'habite, n'est pas le même que le barème où j'ai travaillé il y a 13 ans à l'arrière. Il est différent, il est beaucoup plus bas. Vous voyez, c'est pour ça que je suis
0: méritante.
1: J'ai quand même raison, puisque je...
0: Oui.
1: J'ai regardé sur Internet et puis je me disais, c'est vrai. On gagne moins dans avec les mêmes années d'expérience, on gagne moins dans le canton où j'habite que le canton voisin. Ça, c'est vrai. C'est pour ça que je me suis dit, prends quand même le poste. Je me suis dit, en attendant, parce que c'est beaucoup, beaucoup de travail, je me suis dit, voilà, il vaut mieux ça que rien du tout, hein, d'être à la rue. Je me dis, prends quand même ce
0: bien
1: poste.
0: Sûr, mais bien sûr.
1: Mais
0: il y a une base, effectivement, il y a une base de salaire, ça, voilà, je le comprends.
1: Alors eux, ils sont tout en bas de la base, quoi. Eux, ils ne dépassent pas cette base. On a droit au minimum, et puis je pense que c'est le minimum qu'ils me donnent, à mon avis, vous voyez. Mais bon,
0: ça
1: c'est d'après la loi. Voilà, ça les arrange bien, hein. Parce que j'ai dit, mais vous savez, j'ai passé 30 ans de métier, plus, hein. Ah oui, mais d'après le barème, ils ont regardé le barème, d'après mes capacités, d'après
0: le poste, la responsabilité.
1: Voilà. Oui, mais je pense qu'ils ont pris la base la plus basse, quoi. Puis ça, c'est leur droit, c'est parce que c'est, voilà. Mais bon, mais c'est pas grave, je me dis, au moins, j'aurai eu une expérience que j'ai pas trop envie de renouveler, parce que c'est beaucoup de travail pour une personne. Il n'y a qu'une personne qualifiée, puis c'est le responsable, le chef, c'est nous. Tous les autres, c'est des gens ils sont pas qualifiés. Certains sont même, ils ont des handicaps, les pauvres. Mais c'est nous qu'on doit tout gérer, tout faire. J'ai dit, mais c'est puis en cuisine pour, voilà. On doit fournir du travail pour beaucoup, beaucoup de personnes, pour énormément, pour... C'est trop, pour une personne, c'est trop de travail. J'ai dit, mais c'est de la folie.
0: Mais non, mais c'est trop.
1: Moi, j'ai déjà...
0: C'est un burn-out.
1: Oui. J'ai déjà dit à celui que je rends. Oui.
0: Celui-là que vous remplacez. Par contre, n'oubliez pas ce que je vous ai dit, que votre le chef que vous remplacez a un salaire de toute façon plus haut que vous. Ça, c'est certain, c'est avec certitude, puisque si je vois l'état d'esprit, je ressens l'état d'esprit de ce monsieur, il se sent bien, il est à l'aise. Et il sait très bien que vous êtes dans un salaire inférieur. Quand vous partirez, c'est bien pour ça que je dis, depuis le départ, il y a un choix à faire. Je m'en vais parce que le salaire est trop bas. Vous me donnez temps et temps, je reste.
1: Non, mais même pas. J'ai même pas envie de rester parce que c'est beaucoup, beaucoup de travail. Vous savez, c'est quand je travaille chez eux, si je travaille une semaine, il me faut une semaine pour me remettre tellement que je suis épuisée. Oh. Si je travaille deux semaines d'affilée, pas je travaille, si vous voulez... je travaille pas tous les jours, je travaille vraiment sur appel. Alors quand j'ai fait le maximum deux semaines d'affilée, plus je ne sais pas parce que j'ai d'autres jobs, mais quand je fais deux semaines d'affilée chez eux, moi il me faut au moins deux semaines pour me reposer puis me remettre, me reprendre parce que c'est tellement épuisant, vous voyez, j'ai dit à moi.
0: Vous partez, hein.
1: Non, c'est trop fatigant pour moi. Et puis, comme j'ai pas une santé de fer, j'ai aussi un peu des problèmes de santé. Non, moi, j'ai dit, je peux pas rester là des années, des années.
0: Non, mais vous partez pour du renouveau, c'est sûr.
1: Oui. C'est vraiment en attendant, je me suis dit, j'essaie de tenir en attendant, ça me paye quand même un peu mes factures. Mais j'ai pas envie de rester là. Même s'il m'augmente, j'ai même pas envie de rester là parce que c'est
0: pensez
1: trop
0: à votre santé.
1: Dur. Voilà, il y a trop de
0: quand
1: travail.
0: Quand on n'a plus la santé, je vous assure que quand on n'a plus la santé, on peut avoir un paquet d'argent comme ça. Qu'est-ce qu'on en fait?
1: Mais moi, mais moi, j'arriverai pas à tenir, justement. Je pourrais pas tenir. Ça m'intéresse pas. Je me dis, je suis là en attendant.
0: C'est bien que vous consultez, parce que comme ça, vous allez avoir maintenant un punch, vous allez avoir... plus de, comment dirais-je, plus de volonté pour dire, voilà, j'ai téléphoné à un médium, on me dit, je pars, c'est absolument ce que j'ai dans ma tête. Il faut que vous partez, et vous partirez. J'ai fait deux ou trois tirages, vous partirez. Ça, c'est certain.
1: C'est certain. Et puis, je voulais vous demander, moi, j'ai déjà postulé, enfin, je postule régulièrement, des établissements spécialisés un peu, c'est pas n'importe où, vous voyez, c'est vraiment ciblé. C'est dans l'enseignement, mais c'est par rapport aussi à mon métier, mais c'est dans l'enseignement, j'enseignerai la branche que je pratique en ce moment. Mais là, j'ai déjà postulé, vous voyez, c'est dans des écoles. Mais est-ce qu'il faut de nouveau postuler? Parce que j'ai déjà envoyé maintenant, il n'y a pas si longtemps, j'ai envoyé, il y a 2-3 mois à l'arrière, j'ai envoyé des postulations un peu partout. Est-ce que je dois de nouveau postuler aux mêmes endroits ou bien il y en a un qui va me dire, voilà, on a besoin d'une personne, il y a un poste qui se libère, êtes-vous intéressé? Parce que j'ai déjà postulé partout où je pouvais il y a 2-3 mois à l'arrière. Vous voyez, je me dis, ils ont mes coordonnées.
0: Moi, je dirais oui. Il faut repostuler. Pas maintenant. Hein. Vous vous rappelez ce que je vous ai dit au début quand vous êtes venu vers moi, que vous avez un choix à faire, d'accord, mais que vous ne partirez pas tout de suite, que vous allez chercher, et c'est
1: Oui,
0: après les vacances que ça va se décanter, septembre, octobre. Oui, on me dit bien parce qu'ils seront à votre écoute.

0: vous voulez, pendant toute l'année, ça ne se fait pas. Parce que quand un enseignant, il commence un poste, il doit le finir, il doit le faire pendant minimum une année. Voyez. Par contre, il cherche des remplaçants. Quand un enseignant est malade, il vous appelle. Voyez. Il y a une plateforme où je suis inscrite et puis tous les directeurs des institutions, ils voient que je suis disponible. Puis c'est eux qui vous contactent d'après la plateforme. Puis ils vous disent, voilà, j'ai un enseignant qui est malade, est-ce que vous viendriez le remplacer? Voyez, ça se
1: mais
0: passe
1: c'est
0: comme
1: bien, ça.
0: Je peux pas. Ça ne me sert à rien de postuler 2-3 fois par année parce que l'enseignant, il ne va pas partir tout de suite, vous voyez. C'est pas possible parce qu'il est obligé de finir son année. C'est un peu spécial. Mais bon, c'est pas grave. Je
1: non, parce qu'il n'y a pas qu'un seul... Moi, je vois pas ça comme ça. Moi, on me dit qu'il n'y a pas un seul enseignant. Il va partir à la fin de l'année. Non, il peut tomber malade, il peut être hospitalisé,
0: ah, oui.
1: Il peut...
0: Ah donc, oui, oui, mais ça serait que pour un remplacement, vous voyez.
1: Pensez à ça.
0: Oui, oui. Oui, ça c'est clair. Oui, oui, ça.
1: Mais bien sûr.
0: Oui, d'accord. Ok, alors ça joue. Alors
1: postuler,
0: que...
1: ça peut être bon. Une fois que vous avez postulé, bon, n'hésitez oui. pas, hein, vous me contactez en privé.
0: Mm-hmm,
1: on aura
0: d'accord.
1: peut-être d'autres éléments. Où on peut voir avec grand plaisir. Et si ça ne va pas, eh ben on peut postuler également, on peut booster, pardon, pas postuler, on peut booster un petit peu avec mon travail que je fais en tant que, on va pas dire maître Reiki Sweep, pourquoi pas, parce que je suis le troisième degré, et de vous envoyer, de recaler votre aura rééquilibrée. Ça, je peux le faire sur votre demande, évidemment. Moi, je ne le fais pas comme ça instantanément, il faut qu'on me le demande.
0: Oui, d'accord. Alors ça va bien.
1: Si votre aura est en lumière, il est possible qu'il ne soit pas en lumière. Ça, je regarderai au moment voulu. Mais s'il est plus en lumière, vous allez attirer les bonnes choses.
0: D'accord. Alors
1: personne
0: ça va bien.
1: Qui a un aura plein en lumière attire. Voilà.
0: D'accord, oui.
1: D'accord.
0: Alors merci infiniment, puis on verra tout ça.
1: Bon, mais j'espère que vous êtes rassurés et puis que
0: oui,
1: enfin,
0: oui.
1: vous verrez. Pour moi, ça devrait aller.
0: Je sais qu'une place. Un bon poste m'attend quelque part, mais c'est le temps, c'est ça le problème. Parce que je sais que je finirai pas ma vie chez eux, c'est pas possible.
1: Non, vous partez.
0: C'est trop de travail, voilà. Mais je me dis, il faut de la patience, quoi, c'est ça. Il faut être patiente et puis regarder un peu les opportunités. Alors, merci infiniment, portez-vous bien.
1: N'oubliez pas, début d'année, et puis si ça va venir 3 ou 4 mois après, faites. Hein? D'accord.
0: Oui, j'espère que votre prénom me portera chance.
1: Victoire, oui, oui, oui,
0: eh ben
1: le numéro
0: oui,
1: 831,
0: ça me
1: voilà, avec grand plaisir,
0: alors,
1: à bientôt.
0: Portez-vous bien, bonne soirée, à bientôt,
1: merci,
0: au revoir.
1: Merci, vous aussi, je vous porterai chance, au revoir.
0: Mais j'espère, au revoir.
1: Mais oui. Une petite gorgée d'eau, et je reprends, où est-ce que j'en étais? Alors non, je reprends pas tout de suite. Une petite page de publicité, prenez votre verre d'eau, une petite tisane et on se retrouve tout de suite après.

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Parce que le futur est à la mesure de ce que de penser de l'humanité. Regardez ce que l'homme pense, c'est son futur. Si vous pensez de travers, vous fabriquez un potentiel de travers que vous pourrez utiliser. Si vous pensez des choses valables, que n'importe qui peut utiliser sans problème, alors vous pensez à faire à autrui ce que vous aimeriez qu'autrui pense à vous faire. Et de ce fait, vous n'avez aucune responsabilité dans la vie des gens, dans le malheur des gens. Par contre, vous avez peut-être une responsabilité dans le bonheur des gens, si ce que vous fabriquez permet de mieux vivre.

0: Je suis là. On va reprendre où c'est qu'on en était. Pour mon plus grand bonheur, c'est de vous apporter quelques conseils en lithothérapie. D'accord. Alors, on avait vu l'ambre et maintenant, je suis à l'améthyste. L'améthyste, je disais, c'est la jolie pierre bleue, bleu-violette. C'est un quartz lumineux dont la couleur est un mauve au bleu lavande. Donc, je ne vais pas tout vous expliquer ce que c'est chaque pierre, mais surtout, pour que vous ayez, je vais prendre les pierres qu'on connaît le plus. Sur le plan physique, cette pierre est très bonne pour les maux de tête, pour les troubles intestinaux, les impuretés de la peau. Quelqu'un qui n'a pas une belle peau, moi j'en porte de temps en temps, ce n'est pas pour les belles peaux, c'est pour que j'ai moins de rides. Mais je vous assure, ça marche. J'en ai. Bon, mais il ne faut pas les mettre toute la journée. Il faut les mettre ou sous son oreiller ou avoir un bracelet. Mais je vous assure que ça empêche, je ne sais pas si ça empêche, mais ça réduit un peu les rides au fil du temps. Donc n'oubliez pas, l'améthyste réduit les rides au fil du temps. Un jour, je vous donnerai mon âge, si j'ai le droit, ben vous verrez. Et vous vous rappellerez de ce que je vous dis aujourd'hui, l'améthyste réduit les rides. Bien sûr, on peut en faire un élixir, hein. Mais bon, portée sur le front, elle calme la migraine et atténue les états névrotiques. Posée sur le nombril, elle protège de l'ivresse et des états de dépendance envers l'alcool. Il y a des personnes, je suis obligée de le dire, il y a des personnes qui sont accompagnées, que ce soit homme ou que ce soit femme, ils ont des tendances à l'alcool. Eh bien, mettez un bracelet. L'homme, il peut très bien porter un bracelet s'il a une dépendance envers l'alcool. Bon, on laisse pas ça passer, mais bon, il y a toujours du bien et du mal, hein, dans la vie. Et contre les insomnies, placez-la sous l'oreiller. D'accord? Vous avez la métrite, mais bon, je vais surtout garder les pierres que nous avons en boutique et que nous connaissons. Après, en privé, bien sûr, vous pouvez toujours me dire, Victoire, cette pierre, c'est quoi? Qu'est-ce que je fais avec cette pierre? Parce que j'en ai beaucoup. D'accord? Là, j'ai mon bouquin, hein, de lithothérapie, parce que y a eu des études dessus. Je ne suis pas lithothérapeute, je ne suis pas allée jusque-là. Mais j'ai fait la lithothérapie sur l'étude des pierres. Et les pierres ont un pouvoir de guérison. Ça, c'est sûr. Parce que comme je disais tout à l'heure, j'ai déjà fait des conférences sur les soins à distance et les pierres, effectivement, jouent là-dessus. Bien sûr, c'est un beau bijou. Il y a des pierres qui ont une forme d'animaux, mais ça, je vous dirai tout à l'heure. Donc, l'angélite, c'est une pierre bleue, mais un bleu ciel. Elle est parfois mouchetée de rouge. On la trouve en Grande-Bretagne. Quand vous allez en vacances en Grande-Bretagne, eh ben, là-bas, vous pouvez facilement la trouver. Donc, on peut la poser sur le chakra frontal et vous verrez que ce que ça va vous porter de l'inspiration. Je continuerai tout à l'heure avec grand plaisir. Bonsoir.
1: Oui,
0: Je suis
1: bonsoir.
0: ravie. Bonsoir.
1: Oui,
0: Alors,
1: bonsoir
0: la
1: madame.
0: régie m'a
1: Bonsoir
0: donné
1: Victoire.
0: ce qu'il fallait.
1: Merci
0: Voilà,
1: beaucoup.
0: je.
1: Oui, c'est parfait. Alors j'aimerais bien savoir pour lui sur le plan du travail, comment ça va se passer, parce que là, disons, il n'a pas réussi ses examens et puis on m'avait dit qu'il allait réussir, mais bon, il n'a pas réussi. J'aimerais bien savoir ce qui va se passer avec lui au niveau du travail, s'il vous plaît. Victoire, éclaircissez-moi un peu.
0: Mais moi, je dirais oui, il aurait dû réussir. C'est un médium
1: Il
0: qui
1: aurait
0: vous a
1: dû,
0: dit
1: hein.
0: il réussit, oui. Si je
1: Ouais, ben
0: pense,
1: il n'a
0: vous
1: pas
0: seriez aussi
1: réussi.
0: venu vers moi, je vous aurais dit il réussit.
1: Ouais, je
0: Donc, je
1: sais,
0: ne sais
1: ben
0: pas.
1: c'est parce qu'on me l'a. Ouais, exactement. Mais comment ça se fait qu'il n'a pas réussi? Qu'est-ce qui s'est
0: Alors,
1: passé?
0: voilà ce qui s'est passé. Il n'a pas été assez concentré.
1: Oui.
0: Il a, je dirais qu'il avait dans la tête. Où il a fait la fête, où il avait trop de. Il était trop sûr de lui.
1: D'accord, ok, non, il n'a pas fait de fête, mais peut-être trop sûr de lui, ou peut-être, je ne sais pas, ou démotivé, j'ai aucune idée. Voilà.
0: Non, trop sûr de lui, démotivé peut-être pas. Moi, je dis que dans sa tête, il y avait ça tourbillonnait, il y avait de la fête. J'ai pas dit qu'il est allé faire la fête, s'amuser à l'alcool, non. Mais dans sa tête, il y avait la fête. Il n'a pas été assez sérieux. Okay. Donc,
1: ouais, c'est sérieux, tout à fait. Ouais, ça oui, d'accord.
0: Son guide,
1: c'est ça,
0: ouais. Exactement. Son guide, qui est rentré en communication avec lui, qui est un esprit, parce que je suis esprit, tout le monde est esprit, mais il a été puni.
1: Oui.
0: Pas ce qu'il a fait, mais il a été puni. Il y a un karma qui s'est posé sur lui.
1: Ouais.
0: Ah ben oui. Tous les jours, on est confronté à son karma. Tous les jours. On dit l'autre, il fait du mal, il va être puni par un karma.
1: Oui, oui, j'ai compris. Mais il a fait du mal à lui-même, je veux dire.
0: Oui, il s'est fait du mal à lui-même. Il n'a pas écouté certaines choses qu'il aurait dû dire. Quoi qu'il en soit, ben je vous ai expliqué pourquoi. Et c'est vrai que si vous serez venu vers moi, je vous aurais dit, il n'y a aucun souci, réussi. Donc le médium qui vous a dit ça ne s'est pas trompé. Mais par contre, il aurait pu vous avertir en disant, attention, il faut absolument lui dire, parce que lui, il avait des oiseaux dans la tête, il y a des fêtes dans la fête, il n'a pas fait attention. Dans sa tête, d'accord, il était trop sûr de lui, et il a dit, oh, ben moi, je vais réussir. Eh ben non, il a
1: été plus. Oui, c'est ça. Et qu'est-ce qui va se passer maintenant? Voilà, allons de l'avant, parce que voilà.
0: Mais oui.
1: Pardon,
0: quel âge il a maintenant? Quel âge il a?
1: 19.
0: Il est jeune. Et qu'est-ce qu'il veut faire?
1: Bah, il ne le sait pas encore. Maintenant, il faut qu'il trouve un apprentissage, voilà.
0: Et attendez, l'examen, ben, je ne vois pas apprenti, moi. Hein. Je dis tout de suite, il ne sera pas apprenti, il sera plus que ça. Son examen, c'était quoi?
1: Oui, alors ça, tout le monde me le dit, mais voilà, ok, tout à fait. Dites-moi, éclaircissez-moi un petit peu. Ben, là, si vous voulez, je suis un petit peu loin, là. Je m'éloigne un peu, parce qu'il y a de la musique. Je suis un peu perdue, mais je suis quand même dehors, là. Mais voilà, je vous écoute, là. Je suis vraiment dans un endroit calme.
0: Non, vous inquiétez pas, petite maman, vous inquiétez pas, je vais vous aider. L'examen, c'était quoi?
1: C'était l'examen de maturité.
0: Ouais, il n'y a pas eu ce que je dis. Vous savez que je vous ai dit au début, il a fait la fête dans sa tête. Voilà.
1: Oui, tout à fait. Mais qu'est-ce qui va se passer maintenant? Voilà. Dites-moi.
0: Il va prendre du repos, là. Il va faire le vide et effectivement, il va travailler. Voilà. Il va faire le vide, il va travailler. Il fait l'apprentissage dans quoi?
1: Ben, il doit le trouver parce qu'on s'est retrouvé vraiment à la dernière et du coup, ben voilà, on ne sait même pas s'il va en avoir un, quoi. Il a postulé quelque chose, mais là, on ne sait pas s'ils vont le prendre ou pas. Est-ce que vous voyez quelque chose qu'ils vont le prendre? Et là, on est un peu en retard, voilà.
0: Dans quoi il a postulé? Dans quoi?
1: Ben, dans un garage, au fait. Vraiment autre chose, voilà. Mais pas comme mécanicien ou quoi que ce soit, hein, mais voilà. Est-ce que

0: vous voyez s'ils vont le prendre ou pas.
1: Alors, c'est bien que vous me dites, mais pas comme mécanicien. Donc, il va travailler dans un garage.
0: Non, pas du tout. Oui, oui, oui. Plutôt comme peut-être conseiller à la vente ou bien, voilà, quelque chose comme ça. Pour le moment, si on le prend, voilà, c'est vraiment au dernier recours. Autrement, il doit attendre pour la prochaine session de l'année prochaine.
1: Attendez, attendez. Bon, cet examen de maturité, comme vous dites, oui, c'est le bac. Et il aurait pu...
0: Oui.
1: Je comprends pas qu'il a loupé ce bac, je comprends pas.
0: Oui, mais lui non plus. Lui non plus, il comprend pas. Mais bon. Comme vous dites, c'était juste. Mais maintenant, allons de l'avant. Éclaircissez-moi un peu. Est-ce qu'ils vont le prendre? Qu'est-ce qu'il aura comme futur? Voilà.
1: Alors, le futur déjà, il va... C'est un homme, je ne veux pas le dire. Vous pouvez lui dire, c'est un garçon qui va réussir. Quoi qu'il arrive, maintenant, il va prendre sa maturité. Et il va prendre...
0: Il va la prendre quand même, sa maturité, au bout d'un moment?
1: Bien sûr. Laissez-le un petit peu. On dit qu'il va quand même encore écrire. Il y a un travail à faire là-dessus. Et c'est exactement les mêmes cartes que j'ai sorties tout à l'heure. Hein. Il va sortir de sa maturité, de son enfantillage. Là-dessus, il faut qu'il prenne un recul, qu'il n'aille pas travailler tout de suite. Il va prendre du repos et effectivement, il va travailler. Donc, il va le prendre. Il est grand, votre garçon?
0: D'auteur, vous dites?
1: Oui.
0: Oui, ça va, oui, oui.
1: Mais quand vous me dites ça, moi je vois un garçon grand.
0: Oui, il est pas petit, c'est un beau garçon, ouais, il est très beau. Très beau et très... Ouais, je dis pas qu'il est très grand, mais voilà.
1: Voilà. Donc moi, c'est un garçon qui est grand et qui a de la prestance. Donc dans
0: tout
1: ce
0: à fait,
1: garage...
0: Ça, c'est vrai.
1: Ah ben voilà. Donc dans ce
0: ils vont
1: garage,
0: le prendre
1: savez...
0: ou pas? Parce que là, on attend,
1: oui,
0: on
1: oui,
0: attend la
1: oui,
0: réponse.
1: Oui, ils vont le prendre.
0: Ben, alors, s'ils le prennent, oui. Victoire, je vous rappelle. Parce que c'est vrai que je suis...
1: Mais j'espère bien.
0: Un petit peu, j'y crois et j'y crois pas. Voilà, vu que la maturité, on m'a dit qu'il allait la prendre et il l'a pas eu. Voilà, mais je vous dirai. D'accord, je vous dirai.
1: Ce que je
0: alors,
1: peux
0: ils
1: faire,
0: vont le prendre.
1: Si vous m'appelez,
0: d'accord.
1: écoutez-moi. Ce que je peux faire quand vous m'appellerez en privé, je vais recaler, si vous le voulez. Parce que moi, je peux jamais faire ça si on ne veut pas. Je vais remettre
0: son aura en
1: place.
0: Oui, mais là, je ne peux pas. Je suis en vacances, mais il faut que je rappelle quand je rentre. Mais là, ils doivent l'appeler
1: vous
0: avant.
1: Vous quand vous rentrez. Sachez une chose, mm-hmm. qu'on va le prendre. Il sera à l'accueil, ce garçon. Face à la clientèle.
0: Non, je ne pense pas qu'il sera à l'accueil, plutôt à la vente, peut-être conseiller, ou je ne sais pas. Voilà, il a trouvé ça, mais parce qu'il faut qu'il fasse quelque chose.
1: Je m'excuse.
0: Ouais, je pense que
1: quand j'ai dit à l'accueil, oui, conseiller à la vente de voitures.
0: Voilà, ça doit être ça,
1: s'approche.
0: Ouais.
1: Et il va faire une formation après.
0: Oui, d'accord.
1: Et là, il peut partir.
0: Okay.
1: Là, il peut s'envoler.
0: D'accord, ok.
1: Vous avez quelqu'un qui travaille dans un beau garage, un garagiste? Dans les ventes de voitures, ben, il gagne très bien sa vie. Hein.
0: Oui, oui, tout à fait. Mais bon, après, on verra s'il veut continuer sur ça. On verra. Là, c'est vraiment le dernier recours. Là, parce qu'on était vraiment à la dernière. Quoi. Ça allait faire quelque chose.
1: Ne le rabaissez surtout pas. D'accord?
0: Non,
1: il ne faut
0: fait.
1: Pas. Il ne faut
0: vrai.
1: Plus en parler. Je pense qu'il est assez mal, ce garçon.
0: D'accord.
1: Hein, ouais. Il ne faut plus lui en parler. Ne le rabaissez
0: ouais,
1: pas.
0: Ouais, ouais.
1: Dites-lui... que si ça s'est passé, c'est parce qu'il y a autre chose qui t'attend.
0: Et c'est ce que je lui dis
1: simplement.
0: Toujours. Maintenant, une autre question. Juste une petite question. Est-ce qu'il trouvera une copine?
1: Pourquoi vous me posez cette question?
0: Parce que là, il la cherche, le pauvre. Là, il est... Disons que, voilà, il est un peu seul. Alors, voilà, je pense qu'il souffre un peu de solitude. Il aimerait bien une petite copine, voilà.
1: Vous voyez pourquoi je vous ai dit qu'il a un aura qui est complètement décalé?
0: Oui.
1: Son aura n'est plus là à l'ambiance. Mais il en aura une petite copine, ne vous inquiétez surtout pas. Il n'en aura pas une, il en aura... Dans sa vie d'homme, il n'en aura pas une, il en aura plusieurs.
0: D'accord.
1: Dans sa vie d'homme.
0: Ok, mais
1: une
0: ça se fera prochainement ou bien
1: copine,
0: prochainement ou pas?
1: Oui, je dirais que oui, dans l'année 2025. Laissez-le rentrer dans... Ça, vous pouvez peut-être lui dire.
0: Oui, hein.
1: Va rentrer dans ce garage et il aura une jeune personne
0: d'accord.
1: qui vient vers lui, une belle nana,
0: d'accord.
1: et ça va fusionner. Voilà, parce qu'elle sera belle aussi. Il faut que ça fusionne avec
0: d'accord.
1: lui.
0: D'accord. Oui, tout à fait. D'accord. Alors, je vais vous laisser là, parce qu'il y a vraiment... Je suis dans les vagues, j'ai les pieds dans l'eau.
1: Oh, vous me dites ça.
0: J'ai
1: vous
0: les
1: êtes
0: pieds
1: où
0: dans l'eau, c'est tellement agréable, je vous dis ça. Mais je vous dis
1: vous
0: ça.
1: Êtes où?
0: Quel bonheur. Je suis en Italie.
1: Où ça, en Italie?
0: Dans le sud. On va pas trop en dire,
1: alors,
0: mais je suis dans le sud.

0: profitez bien de vos vacances, surtout les pieds dans l'eau. Oh, je ferme les yeux, ah, je marche top. Un petit peu avec vous. Merveilleux, merveilleux.
1: Ouais.
0: Eh bien, okay. Vous me rappelez merci quand beaucoup, vous rentrez, Victor. D'accord? Je vais rééquilibrer l'eau.
1: Oui, oui,
0: de
1: merci.
0: Garçon.
1: Oui, je ferai ça. Merci beaucoup, Victoire.
0: Et bonne
1: au revoir
0: vacances.
1: Et belle soirée et belle émission. Au revoir.
0: Merci à vous. Merci. Au revoir.
1: Merci, au revoir. Merci, merci.
0: Eh bien, vous voyez, même ceux qui sont en vacances pensent à moi et me disent « j'ai les pieds dans l'eau ». Oh, comme c'est charmant. Alors, si vous êtes en vacances, eh bien, n'oubliez pas, vous pouvez m'appeler, on peut papoter un petit moment et me faire partager le bruit des vagues. Pourquoi pas? D'accord? Donc, l'angélite, je reviens là-dessus. Sur le plan psychique, c'est la connaissance de soi-même. C'est l'acceptation de ce qui peut être changé. Et sur le plan mental et spirituel, ça stimule l'accroissement d'une prise de conscience. Et ça vous apporte la paix et la tranquillité. La paix et la tranquillité sur le chemin d'une vie, il n'y a rien de plus merveilleux. D'accord ? C'est comme si un cristal biterminé, sa forme douce lui apporte des propriétés apaisantes. Vous pouvez la trouver, l'angélite, comme une forme, comme un œuf. Elle est très jolie d'ailleurs, très très jolie, un joli bleu. Bon, nous passons à... J'ai pas la bande, je suis toujours dans le A. Hein. J'ai mon bouquin de lithothérapie, d'ailleurs vous l'aurez bien, je ne le cache pas, je ne pourrais pas vous dire comme ça, sans regarder, j'en connais bien sûr, hein. J'en connais quelques-unes, par cœur, comme, mais ce soir je veux vraiment être calme, apaisée, et bien vous voir, vous dire ce que c'est qu'une pierre, et ce qu'une pierre peut vous apporter au niveau santé. Nous sommes à l'aventurine. Alors l'aventurine, c'est un quartz de couleur verte. Hein? Ou alors des fois, on peut en trouver brun foncé, doré. Elle est opaque et parsemée de particules étincelantes. Donc elle se trouve vraiment sur les cristallins. Alors c'est une pluie d'argent, effectivement, quand elle tombe en miettes, cette aventurine. Elle est très jolie. Et ça renforce l'auto-guérison sur les vertus thérapeutique. Donc elle stimule les tissus musculaires également, toujours pour la peau, l'eczéma, l'allergie, les boutons et la rougeur. Et toujours, elle stimule les tissus musculaires. Encore une fois, mais celle-là, elle parle toujours que de ses rides. Non, encore une fois, c'est une pierre qui stimule les tissus musculaires. Les tissus musculaires, on a aussi des muscles ici. Donc vous avez compris ce que je voulais encore une fois dire. Ça garde une certaine jeunesse. La garder autour du cou, au bracelet, sous mon oreiller, sur votre oreiller. D'accord ? Voilà. Sur le plan psychique, elle calme les émotions du cœur. En bijou, il faut la porter et qu'elle touche votre cœur parce qu'elle a une attitude positive et elle favorise le contrôle de soi. Donc, c'est une pierre du cœur. C'est pour cela qu'on la porte sur la poitrine pour ressentir ses bienfaits. Après, évidemment, si vous voulez la consommer en élixir, mais ça, c'est autre chose. En élixir, il faut savoir le faire. Si on veut, évidemment, en privé, je peux vous dire comment qu'on fait l'élixir. Ça, c'est les thérapeutes qui peuvent aussi vous le dire. Alors, une pierre que vous connaissez aussi, une pierre qui peut être dans votre sac, dans votre tiroir, on en a beaucoup. L'azurite, très jolie aussi. De toute façon, elles sont toutes belles. Elle est proche de la malachite. Alors, couleur l'azurite dans la sonde d'oxyde, digite de cuivre. C'est une très belle pierre d'un bleu. Donc, celle-ci, elle se pose sur le front quand on a envie de faire de la méditation. On la pose sur le front et on médite. Je reviendrai un jour sur la méditation, parce que la méditation, ça vous change une vie. Hein? C'est peut-être un sujet que je ferai quand je vais revenir avant de partir, je vous dirai. Je vais faire sur la méditation et des choses qui vous tiennent peut-être à cœur, mais ça sera la surprise quand je serai là. Donc, les vertus thérapeutiques, l'azurite, à jolie couleur, ça désintoxique le foie. Et quand on a de l'arthrite, n'hésitez pas, placez-la. Sur le plan psychique, elle libère les blocages du passé. C'est pour ça qu'elle dit qu'elle vous détoxique

Sur le plan physique, effectivement, on enlève tout ce qui est mauvais dans la tête. Elle favorise l'état méditatif et elle éclaircit le mental. Donc, ça stimule la mémoire et la concentration. Je dis bien, ça stimule la mémoire. Quand on commence à être âgé, des fois la mémoire fait défaut. Ça m'arrive aussi, il ne faut pas croire. Je cherche quelque chose, je dis, mais c'est pas possible. Je l'avais là. Et puis ça revient 10 minutes après. N'inquiétez pas, ce n'est pas Alzheimer. Mais il faut se soigner avant qu'on soit atteint de ça. Alzheimer, on n'est pas, comment dirais-je, la personne qui est atteinte, elle n'est pas malheureuse. Hein. C'est la personne qui vient vous rendre visite. Parce que la personne qui est atteinte, quand la personne vous rend visite, tu dis, hé, mais c'est qui toi? Je ne te connais pas. Ah oui, tu ne connais plus personne. Mais bon. C'est une trêve parce que je suis sûre peut-être que c'est comme écoute, elles ont une personne qui est atteinte d'Alzheimer et c'est pas rigolo, je sais. Alors, conseil et utilisation de cette pierre, c'est un mental. Son effet est mental et particulièrement efficace lors de la méditation. Donc on le met sur le front mental. Après, vous avez la byrie, vous avez plein de le bois scientifique, plein de pierres comme ça. La calcéodine bleue, c'est un chakra bleu, on la mettait sur la gorge. C'est aussi un minéraux qui est, elle vient de Madagascar, celle-là. Sur le plan physique, elle apaise la tension, elle favorise le système immunitaire, mais surtout, elle a un effet inflammatoire. Donc, sur le plan psychique, l'alcédoïne bleue, sur le plan psychique, combat la timidité. Et elle facilite l'expression et les émotions puisqu'on la pose sur le corps. Elle facilite la communication et le dialogue. Cette pierre peut être portée directement sur le corps en collier, en pendentif ou en bijou le temps d'un examen ou d'une présentation orale car elle contribue généralement au porteur de calcédoïne la faculté de la parole et du sang-froid. Donc moi, je vous conseille cette pierre-là. Vous avez un rendez-vous, vous voulez vous faire embaucher, vous avez un examen. Les jeunes, des fois, ils ont des examens. Achetez de la calcédoïne. Bon, maintenant, les examens sont passés, évidemment, mais mettez-la bien dans un endroit chez vous. Vous avez un examen, mettez cette calcédoïne, oui, dans la poche de votre enfant et très souvent, à 90%, on appelle ça la réussite des examens. La calcite, pareil, vous la connaissez? La calcite, alors, elle peut être orange, elle peut être verte, elle peut être bleue, elle peut être bleu ciel. Et la calcite orange, c'est effectivement posé sur le plexus sacré. Et pas le plexus solaire, le plexus sur le côté sacré, parce que justement, il y a plusieurs couleurs. D'accord. Sur le plan physique, rhumatisme, troubles intestinaux et convalescence. Quand on se repose, on prend l'une des couleurs et on prend cette... vous savez, des fois, on prend des pierres qu'on n'a pas envie de porter. Alors, à ce moment-là, mettez la pierre dans votre poche. Le bracelet ou le collier que vous n'avez pas envie de porter, mettez-la dans votre poche. Les pierres ont un effet thérapeutique énorme, énorme, énorme. Sur le plan mental et spirituel, elle aide à vaincre les obstacles et à réaliser les projets réussite professionnelle. Alors, celle-ci, on la connaît bien, c'est la célestine. Elle est verdâtre, elle est vert, un peu rougeâtre comme ça. C'est le troisième aussi, le sixième chakra. Donc, les maux de gorge, la sinusite, entre autres, sur les vertus thérapeutique. Il faut que je boive une petite goutte d'eau. Vous comprenez que quand on parle beaucoup, la gorge se dessèche. C'est vrai que je devrais avoir j'ai une pierre bleue. C'est un rubis, il est bleu, donc je le porte très souvent, il fait du bien à la gorge. Sur le plan... C'est une parenthèse. Sur le plan psychique, cette célestine apaise les angoisses et elle combat les insomnies. Elle favorise la stabilisation émotionnelle. Dans une chambre d'enfant, la célestine s'avère excellente
pour favoriser le sommeil de votre bébé en la glissant sous un oreiller, mais quand il dort bien. Parce que y a des personnes, des fois, qui m'ont dit, quand je faisais des conférences, si on n'achète que des petites pierres, ça peut être un peu dangereux. Donc, si vous avez un gros cristaux, Célestine, on peut les acheter grosses, effectivement, c'est à ce moment-là, vous la mettez sous son oreiller ou alors au bas. Pardon. Une petite page de pub va me faire du grand bien, et pour vous aussi. À tout à l'heure.

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Alors, avec le sourire, parce que je sais que vous êtes encore avec moi à l'heure précise, c'est super. Il nous reste encore un bon petit moment et je vais continuer. J'espère que ça vous plaît déjà, le fait que je fais de la lithothérapie et que j'ai fait des formations, mais je ne suis pas allée jusqu'au bout, donc je ne suis pas lithothérapeute. C'est pour ça qu'à ma présentation, je ne peux pas dire que je suis lithothérapeute. Ce n'est pas possible. Mais je connais beaucoup, beaucoup les bienfaits thérapeutiques des pierres. Donc, la citrine. Alors, la citrine, c'est une pierre qui me plaît beaucoup. On la met sur le plexus solaire ou le sacré, puisque ces deux chakras, pardon, hein, ces plexus solaires, ces plexus sacrés, sont assez communicants l'un et l'autre. Donc la citrine sur le plexus, comme je disais, solaire, entre les deux, moi, quand je m'en sers, je la mets sur le nombril, ces rayons de soleil se dispatchent sur l'un ou sur l'autre. Donc un quartz de forme cristalline, jaune, c'est un très beau jaune, forme de cristal lors d'une séance de méditation qui peut vous amener, soulage l'asthme et réduit un grand nombre d'allergies, encore une fois. Alors, vertu thérapeutique, elle assure les protections abdominales et elle facilite la respiration. Donc, quand vous faites la méditation, si vous voulez être accéléré par la respiration, c'est aussi une pierre qui va

0: pardon. En train de me faire une beauté à l'écran, ça va pas le faire. Hein. Sur le plan psychique, elle combat la dépression. Je vous assure qu'elle combat la dépression. Sur le plan mental, elle renforce la lumière et l'intérieur. Donc elle a même quand même des facultés intellectuelles qu'on peut toujours, parce qu'elle renforce l'intelligence. Je ne l'ai pas toujours avec moi, je devrais l'avoir plus. Quand on fait un examen, on peut l'avoir dans la poche. Si je dis bien aux mamans qui m'écoutent, ou aux mamies qui m'écoutent, quand il y a des examens, même pour vous-même, vous avez un examen à passer, je vous invite à me consulter. Je vous dirai la pierre qu'il vous faut. Je vous dirai si votre aura, on ne parlera pas de chakras, les chakras, s'ils sont décalés, je peux faire un réalignement. Je regarde lequel qui est décalé, parce que le seul qui est décalé, c'est foutu. Il y a quelque chose qui ne va pas dans votre vie. Mais autour de vous, vous avez un aura, et cet aura doit être absolument éclairé et équilibré. Je terminerai sur ce beau sujet dans un instant. Le téléphone a sonné, j'adore cette cloche. Bonsoir.
1: Bonsoir.
0: Bonsoir, bonsoir. Vous m'entendez?
1: Oui, bien. Et vous?
0: Je vous entends, vous avez une toute petite voix, je vous entends très très peu. Voilà.
1: Attendez.
0: Alors.
1: Attendez.
0: Qu'est-ce que je peux
1: faire? Ça va mieux maintenant?
0: Oui, ça va mieux maintenant, oui, oui.
1: Voilà.
0: Votre question, quelle était?
1: On a déjà parlé à l'arrière, je crois. J'aimerais d'abord pour moi les énergies, s'il vous plaît.
0: D'accord. C'est vrai que je ne dirai pas votre date de naissance et je ne dirai pas votre prénom.
1: Oui.
0: Vous le savez très bien. Je vais essayer de montrer mon...
1: Oui.
0: Je vais essayer juste un instant de monter mon micro. Comme ça, je vous entendrai un petit peu mieux. Non, c'est bon. Il est à fond. Oui, je me souviens que vous m'aviez rappelé. Vous m'avez dit que vous allez un petit peu mieux parce que je vous avais fait l'ouverture d'un...
1: Oui. Mais c'est pas le top, hein.
0: Mais bien sûr que non, ça ne peut pas être le temps. Je ne suis pas, on va dire, je ne fais pas de miracle, vous le savez très bien.
1: Oui.
0: Ça va un peu mieux, il faut que je le fasse deux fois, il faut que je le fasse trois fois, et régulièrement de temps en temps. Mais là, comme je vous ai ouvert un chakra, il me semblerait quand même, d'ici fin août, vous aurez une amélioration dans votre énergie. Il y a quelque chose qui va venir et qui va rebooster tout ça.
1: Oui, c'est une bonne nouvelle.
0: Parce que c'est votre énergie, effectivement, qui vous pose petits soucis. Mais moi, je peux vous dire une chose, que je ne vous vois pas malade.
1: Ah, ben c'est bien. Si vous ne m'en voyez pas malade...
0: Non, je ne vous vois pas malade.
1: Bon.
0: Mais bien sûr. C'est juste votre énergie qui est de nouveau en baisse. On le remontera quand on sera ensemble à l'arrière, en privé. Je vous le refais avec grand plaisir. Et vous verrez que je vais de nouveau vous rebooster, mais pas malade du tout, du tout, du tout. Je vous assure que j'ai une mouche dans mes lunettes. Ça va pas le faire, ça. Une mouche qui était passée dans mes verres de lunettes. Donc, dans la mesure où je dis que je ne vous vois pas malade, gardez ça en tête. Et ça va aller bien. Bien. Et ça va aller mieux, hein. Je serai là pour vous aider. Je regarde avec le voyant masqué, mais bien sûr, vous avez l'intention de partir en vacances ou vous allez revenir?
1: Écoutez, je suis déjà allée. Je viens de rentrer il y a une semaine, aujourd'hui. C'était des vacances, pas vraiment, parce que j'ai été pour un traitement dentaire. Je ne sais pas si vous voyez... un nouveau voyage pour moi.
0: Ben, la première des choses que je vous ai dit, quand vous êtes venu vers moi, je dis, vous partez en vacances ou parce qu'il y a les plaisirs qui sont là pour partir en vacances. Partez en vacances. Et c'est des vacances qui vont se trouver très équilibrées, mais vous repartez. Je vais finir, je vais en remettre une autre dessus. Mais oui, vous repartez.

0: Bien sûr. Mais allez-y doucement, hein. Allez-y doucement. Il y a la chance qui arrive. Allez-y doucement parce que on dit qu'il y a une personne peut-être à côté de vous qui ne sera pas le bienvenu. Ça, je ne sais pas encore,
1: vous avez
0: mais c'est
1: raison.
0: une carte qui est tombée. Quand on fait un tirage comme ça, il y en a toujours une qui dit attention à ça ou à ça. C'est tout. Mais c'est, comme on dit, péjoratif. Ce petit détail, on le verra en privé, vous inquiétez pas. Mais vous partez de nouveau en
1: Oui.
0: vacances. Ben voilà.
1: Ça
0: Vous
1: me
0: allez
1: réjouit pas
0: où?
1: trop, mais je vais dans mon pays, mais ça me dit rien d'aller. Mais c'est le problème, c'est mon mari, parce qu'il n'a pas voulu venir avec moi au mois de juin, et il veut aller maintenant, et moi, ça me dit pas trop.
0: Alors, parce que je vois deux
1: Maintenant, ça
0: personnes, un
1: découle.
0: L et un A. Donc, le A, c'est votre mari?
1: Oui.
0: D'accord. OK. Et c'est lui qui veut que vous partez maintenant?
1: Non, c'est pas maintenant, ça sera au mois d'août, vers le 20 août, comme ça.
0: Oui, quand moi je dis maintenant, oui, effectivement. Et vous n'avez pas l'intention d'aller avec lui?
1: Non, parce qu'il y a beaucoup de choses qui ça me convient pas.
0: Qui est elle alors? Qui est elle?
1: Qui elle? Non, lui, pas elle.
0: Oui, la première, je dis la première lettre de son prénom, elle.
1: Ah, non, c'est A. Elle, c'est mon fils. Hein.
0: Ah, d'accord. Oui, le A, c'est monsieur et le L, c'est votre fille. D'accord. Comme ça, je
1: Oui,
0: vois bien. Donc, on revient sur
1: oui,
0: A, qui est votre mari et qui veut vous amener en
1: oui. Oui.
0: vacances et vous ne voulez pas.
1: Non, ça ne me dit pas trop pour beaucoup de raisons. Je
0: Mais
1: crois
0: il y
1: que vous
0: va,
1: les
0: lui, hein.
1: voyez.
0: Ben parce
1: Comment?
0: que lui, il y va en vacances.
1: Lui, il va?
0: Moi, je vois cet homme partir en vacances. C'est pour ça que je vous ai dit
1: En
0: tout à
1: tout.
0: l'heure Ah oui, mais il y a de l'agressivité, hein. Je vous ai dit, hein. Maintenant, je comprends mieux pourquoi j'ai sorti ces cartes-là. Je vous ai vu partir en vacances, mais attention à une personne, on voit bien, qui aurait agressivité, une personne qui vous empêcherait, qui vous obligerait. Donc, l'agressivité viendrait effectivement de votre mari.
1: Oui. Et
0: Vous vous
1: qu'est-ce que
0: entendez plus,
1: vous
0: mais moi je
1: voyez?
0: le vois quand même partir en vacances. Hein.
1: En tout cas, il ira en vacances, ça sera chez moi. Et si moi, je ne veux pas y aller, lui, il va pas tout seul chez moi, ça c'est clair. Il veut, oui, il veut en vacances, mais pas chez moi.
0: Ben c'est pour ça que je vois des vacances, mais avec agressivité. Donc il pourrait pas vous menacer, mais être agressif. Il pourrait vous dire des choses que vous n'aimeriez pas entendre. Il pourrait ne pas être agréable.
1: Vous vous rendez compte qu'il n'est pas agréable que je vais aller en vacances avec, déjà que ça ne me dit pas.
0: Mais en ce moment, ça ne va pas avec lui.
1: Non, pas du tout.
0: Ben voilà. Voilà. Donnez-moi cinq chiffres, on va regarder, je fais un tirage, donnez-moi cinq chiffres, et là on voit bien si vous partez
1: Alors,
0: en vacances ou pas. Moi j'ai vu des vacances, mais avec agressivité. Le combien?
1: Oui. Alors, le 3,
0: 1, 2, 3.
1: le 8, le 13, le 20, c'est encore un,
0: Oui, s'il vous plaît.
1: et 9.
0: Le 16.
1: 9.
0: Et on voit le doute. Le doute, il a encore des sentiments pour vous, ce monsieur. Ben si,
1: Ah ben je m'en
0: malgré qu'il
1: fous,
0: est très
1: il n'a
0: autoritaire,
1: pas.
0: qu'il est mauvais, ben si. C'est un peu
1: Oui.
0: compliqué parce que votre mari est très autoritaire. Le fait de ne pas aller parce qu'il veut partir en vacances apportait une certaine agressivité. Et les

0: possible que vous allez tempériser pour pas que ça continue et vous allez en famille. Ces vacances, c'est en famille.
1: Alors, vous voyez que j'ai pas la vacance avec lui.
0: Est-ce que c'est des vacances en famille?
1: Non, autant moi et lui.
0: Quand je regarde encore, parce que je suis très indécise, c'est pas souvent que ça m'arrive, mais je suis très indécise, parce que cet homme, il est quand même, il peut être agressif, non?
1: Oui, oui.
0: Ben voilà. Voilà.
1: Oui.
0: Eh oui, il peut être très agressif, mais il y a l'élévation avec, la méditation qui est dessus, je suis en train de faire les triades. Vous voyez, encore une fois, on me dit bien, vous êtes une belle âme, mais vous allez rencontrer des épreuves. Donc, les épreuves de son autorité. Alors, mais encore une fois, les cartes ne me disent pas, mais vous avez la clé. Ça, c'est non. Ça, c'est non. Je suis partagée à deux parce que les cartes disent non. La cartomancie dit non. Mais moi, en tant que médium, donc le guide là-haut qui m'aide un petit peu.
1: Quelle carte? La
0: carte. Moi, oui, tu peux enlever. Oui, les cartes disent non. Ouais. Moi, je dis oui, les cartes disent non. Donc le guide là, qui est en connexion avec vous, avec moi, il est en train de jouer. C'est-à-dire qu'il vous met vous en mauvaise posture, et vous met vous en mauvaise posture, et que vous devez prendre cette décision. Mais il y a quand même une avec votre mari, on voit très bien qu'il y a de la discorde. Il est possible qu'il vous fasse une promesse, le fait de partir avec lui, que ça lui fera du bien autant pour vous que pour lui. Mais moi, en tant que médium, je dis non. Il est mauvais, tout simplement. Comment voulez-vous que je vous dise? C'est de la méchanceté, ça c'est mauvais.
1: Bon, ça t'explique, hein.
0: Il boit beaucoup?
1: Oui. Et en plus, il est malade. Il a le diabète et puis, ben, il fait rien pour. Il fait tout le contraire.
0: Mais moi, je dirais que c'est vrai qu'il n'est pas gentil avec vous. On voit très bien que le couple ne s'entend pas. C'est ce que j'ai dit au départ. Mais il va vous persuader quand même. Attendez voir, c'est pour le mois d'août.
1: Normalement, mi-août, fin septembre.
0: Voilà, je comprends pourquoi les guides, quand ça sent l'alcool comme ça, quand il y a de l'alcool, vous voyez que vous allez vous sacrifier.
1: Ah, je vais quand même y aller.
0: Comme je disais, les cartes disent oui, moi je dis non. Alors qu'est-ce qu'on fait?
1: Non.
0: Voilà.
1: Ah ben écoutez, qu'est-ce que vous dites? Moi j'ai dit la même chose. Hein.
0: Voilà. Parce que parfois les cartes, voilà. Il y a des moments où les guides qui rentrent en esprit avec moi, ils font exprès. Ils font exprès de me mettre des cartes que je n'arrive pas. Je suis franche, je suis médium, c'est vrai que je vois beaucoup de choses, mais ce soir, les cartes,
1: oui,
0: là, regardez.
1: Je sais.
0: Regardez ce que je viens
1: je
0: de
1: sais
0: sortir.
1: Parce que vous voilà. M'avez dit quelque chose que vous ne pouvez pas me le dire maintenant. Moi, j'ai craint ça aussi. Moi, j'ai peur d'aller avec lui, avec son comportement, que je me trouve à l'étranger et que ça arrive quelque chose de grave.
0: Il ne faut pas y aller. Si je rejoins ce que je vous ai dit en privé, si je rejoins ce soir ce que j'ai dit en privé, n'y allez pas. Je suis sincère avec vous. Moi, je prends maintenant ce que mon guide il me dit, ce que mes ressentis qui me dit, n'y allez pas. N'y allez pas.
1: Oui.
0: Il ne faut pas y aller.
1: Parce que vous voyez.
0: Non, non. Il faut méditer là-dessus.
1: Non, non. Au lieu
0: je recherche
1: gentil.
0: Encore une carte pour vous, regardez. Non, non, non. Non, non. Là, tout d'un coup, je me mets en voix.

0: plus en colère, si je dis, maintenant ça suffit, il faut absolument qu'il me dise la vérité. Et donc il y a la sagesse qui arrive, la sagesse va l'emporter. Alors ça veut dire quoi ça? La sagesse va l'emporter. Non. Vous voyez, votre énergie tombe dessus, les cartes ne me disent pas. Le doute, je ressens encore une fois le doute, donc les cartes ne me disent pas oui ou non. Le doute vous appartient, je pense. Le doute vous appartient dans votre j'y vais ou j'y vais pas. Et moi, consulter un médium, je dis qu'il ne faut pas y aller. Vous allez. Il doit prendre un billet d'avion, non?
1: Oui, bien sûr.
0: Ouais. Ah, il ne faut pas y aller.
1: Oui.
0: Les cartes ne sont. Les cartes sont mitigeuses, c'est pas bon.
1: Dites-moi, c'est en moi. J'ai décidé que je suis trop faible, pas que je suis faible de caractère, mais je suis trop faible pour moi, cet homme, je devais l'éloigner, aller aux autorités, lui dire, moi, je ne peux plus vivre dans des conditions comme ça.
0: Moi, ce que je vois pour vous, à partir du fin août au mois de septembre, il est fort possible que vous allez faire une action en justice ou une action peut-être même aller voir un avocat. C'est possible. Oui. Ouais. Vous êtes d'accord avec moi?
1: Est-ce que vous pensez qu'il a aussi en dehors de son addiction parce qu'il a fait une chute, il est tombé parce qu'il avait le diabète 240, il est tombé sur la route. Est-ce que c'est possible parce que depuis ce jour-là, déjà il était comme il était, mais maintenant c'est impossible. On dirait que il a eu quelque chose qui s'est passé dans sa tête.
0: Vous savez très bien que je ne suis pas médecin, je ne peux pas vous donner un pronostic, et surtout pas à l'antenne, mais ce que je peux vous dire, et vous me faites confiance, c'est qu'il ne va pas bien du tout. Il ne va pas bien du tout. Donc, si vous vivez, écoutez-moi, chère madame, si vous vivez dans la peur, dans la crainte, donc c'est bien ce que je vois et que je dis non à ces vacances, ben, il faut faire quelque chose. Vous avez le droit de demander une séparation.
1: Oui.
0: Qu'est-ce qu'il pense de tout ça, votre fils?
1: Mon fils, il dit rien. Il ne se mêle pas. Et de mon fils aussi, je suis déçue parce que j'ai l'impression que le fils aussi, il m'arnaque quelque part à cause de sa femme, parce que je le finance tout le temps et j'ai l'impression que il est plutôt, c'est clair, on me dirait, c'est sa femme, mais on n'arnaque pas la mère pour la femme.
0: C'est vrai.
1: Et moi, je le croyais que c'est un garçon bien, que c'est un garçon qui est juste. Mais là, j'ai vu que même lui, il n'est pas pour moi. Il est aussi plutôt avec sa femme qu'avec moi. Je ne dis pas, c'est sa femme, d'accord. Mais la mère, c'est une chose. On n'arnaque pas la mère pour mettre bien la femme et les enfants.
0: Il y a un abus de confiance au-dessus de votre fils, de la part de votre fils. Et on voit très bien qu'il y a un abus de confiance et que la liaison avec fils ou père, hein, c'est la relation, elle est stérile. Elle est stérile, c'est-à-dire qu'il n'y a plus tellement de sentiments. On dit que, les cartes, elles ne sont pas bonnes du tout. On dit qu'il y aura d'un côté administratif des papiers à faire. D'accord ? Sur ces papiers à faire, on verra. Ça, c'est dû à la... On verra. Mais il y aura la mort de toute façon dessus.
1: Mais lui ai prêté.
0: Vous lui avez prêté de l'argent?
1: Oui, mais plusieurs fois. Mais cette fois, c'est pas prêté, c'est pas donné, comme d'habitude, c'est prêté. et il n'a pas tenu parole. Et ça, j'ai pas aimé. Et maintenant, il
0: m'évite. Vous savez, quand je vois la façon dont il parle avec son père, et qu'il a des mains, de toute façon, ouais, l'autre, il est là. Hein, ouais. Oh, excusez-moi. Il y a des intérêts. Hein. Mais votre mari, il a mis un peu de sous de côté?
1: J'en sais rien, mais entre lui et le père, il y a très peu de dialogue. Il ne se parle presque pas avec son père. Juste le
0: film avec son père.
1: Mmh. Oui.
0: Il y a quelque chose qui m'intrigue dans ce tirage que je suis en train de faire. Vraiment. On dit que le conjoint a quand même mis un petit peu de sous de côté, peut-être dans un pays étranger.
1: Donc, à quelque part, vous êtes... Peut-être dans son pays. Peut-être dans son pays, je ne sais pas.
0: Ben oui. Ben oui. Donc, à quelque part, vous avez un abus de confiance de tout le monde. Là, vous vous retrouvez seul dans un abus de confiance en tout le monde. Mais je ne comprends pas pourquoi ce monsieur voudrait vous inviter dans son pays. Je trouve ça.
1: Non,
0: ce n'est
1: pas dans son pays qu'il veut aller. Il veut aller dans mon pays.
0: Oui, moi je vois à l'étranger d'une manière ou d'une autre. Donc on a toujours du mal à se situer, que ce soit dans votre pays ou dans le sien. Quoi qu'il en soit, la relation elle est stérile. Il faut garder les grosses notifications que je vois. C'est des relations qui sont stériles, qui ne sont pas bonnes. Vous allez certainement faire des papiers administratifs au lieu de partir en vacances. Vous allez faire une demande de séparation et vous ne partez pas tout de suite, mais il y aura une demande de séparation par rapport à peut-être des menaces de votre mari. Il vous a déjà menacé?
1: Non. Me menacer à moi?
0: Oui.
1: Menacer de quoi?
0: Des mauvaises paroles.
1: Ah oui, ça oui.
0: Ah ben voilà.
1: Ah oui.
0: Ouais. Des mauvaises paroles, on parle de violence verbale, oui.
1: Ah oui, parce que violence autrement. Ça ne passera pas, ça c'est clair.
0: Non, je ne le vois pas mais de violence fils. Corporelle.
1: Oui, mais dites-moi, le fils, il en est où? Je suis où avec lui? Parce que même le fils, il m'a déçu complètement. J'ai beaucoup, beaucoup donné à mon fils et à sa femme que ça ne va pas du tout entre moi et elle. Elle a même éloigné mes petits-enfants de moi. Ça veut dire que... j'ai personne à côté de moi, en fait. Ils sont tous après mon argent, ils sont tous après moi, par intérêt. En tout cas, c'est mon avis.
0: Alors, quand je pense très fort à vous, moi, à ce moment-là, pour qu'on ait un peu plus de détails, après, vous allez analyser, hein. J'ai pris le voyant masqué, votre fils va revenir chez vous. De cette visite, on parlera d'agression. Donc, il n'est pas gentil. D'accord? Et... il va disparaître de votre chemin de vie, sur votre chemin de vie pendant quelque temps, parce que vous allez lui refuser l'argent qu'il demande. Et il y aura une séparation, le divorce avec lui et avec votre mari, de toute façon, vous allez vous séparer de l'un ou de l'autre. Donc, les quatre cartes que j'ai sorties, il faut bien réfléchir. Il vient chez vous, vous avez une visite. De cette visite, on parle d'agression. Oui. D'accord? De cette agression, on dit qu'il va disparaître, il va sortir pendant quelque temps. Et de cette situation où vous êtes, on parlera de séparation ou de divorce. Voilà. Quand je fais le voyant masqué, c'est des cartes qui sont

0: Confiance, s'il vient chez vous, c'est que pour le fric. Désolé de vous dire comme ça, l'argent.
1: C'est pour ça qu'il vient chez vous. Mais vous avez bien dit, là, je le sais. Et les enfants, elles aussi, elles les ont mis contre moi.
0: J'ai de la peine pour vous, évidemment, des fois je fais pas, je fais de l'empathie, hein. Et je devrais pas en faire, mais moi je dis une chose, quand ça va pas dans la vie, vous avez un âge sage, vous avez maintenant un âge avancé, il y a encore de belles années qui vous attendent, et quand autour de vous on vous détruit, parce que ces deux garçons vous détruisent, que ce soit le mari, que ce soit votre fils, ben, il faut partir.
1: Oui.
0: Si vous avez le courage, et ça c'est une certaine volonté, vous partez. Vous prenez votre argent, vous réfléchissez, vous faites les papiers et vous partez.
1: C'est moi que je pars ou c'est lui qui va partir, mon mari?
0: Alors, votre mari pourrait, si vous faites ce que je vous dis, les démarches administratives, etc., oui, il pourrait s'éloigner, mais il partirait dans un pays étranger. Il ne resterait pas en France.
1: Non, en Suisse.
0: Où ça? Vous savez où c'est qu'il partirait, votre mari?
1: Non, pas du tout. Je me parlais de ça.
0: Il partirait peut-être dans ses origines.
1: Oui, tout à fait.
0: Ah ben voilà. Voilà. Moi, j'ai vu tout à l'heure, je vous mets sur une piste, moi j'ai vu tout à l'heure en faisant un tirage, c'est que cet homme-là a quand même mis de l'argent de côté, mais dans un pays étranger.
1: D'accord, oui. C'est très clair pour moi.
0: Voilà.
1: Oui.
0: Voilà.
1: Mais dites-moi, pour finir, moi j'ai une amie qui m'a beaucoup aidée, on a fait un investissement. Est-ce que je veux avoir, vous voyez, un rentre d'argent?
0: Comment elle s'appelle, votre amie?
1: Sabrina.
0: Ça, je peux avoir, hein? D'accord.
1: Et puis, est-ce qu'elle est sincère envers moi?
0: Ça fait combien de temps que vous la connaissez?
1: Oh, pas beaucoup, 2 ans, 2 ans et demi.
0: Je peux vous permettre, dans quoi vous avez investi?
1: Dans la bourse américaine. Là.
0: Dans la quoi? Là, je vous ai pas entendu du tout. Vous m'entendez? Ah, je vous ai perdu là, je vous entends plus. Ah, ça a coupé. Ça a coupé, c'est le réseau, c'est des choses qui arrivent. Mais si vous me reprenez, je vais. Si vous m'écoutez, hein, effectivement, on voit l'étranger qui arrive. Vous m'avez demandé si vous allez avoir de l'argent avec cette personne. Essayez de m'appeler. Ah ben voilà, alors voilà. Oui.
1: Je suis là.
0: Ça a coupé, hein? C'est le réseau?
1: Oui, oui.
0: Ben oui, c'est des choses qui arrivent. Donc, on va reprendre gentiment. Vous allez toucher un peu d'argent, oui. Mais pas une grosse fortune.
1: Non.
0: Il faut savoir une chose.
1: Mais quand même...
0: Un petit peu, oui. Ouais.
1: Mais est-ce que les centres... Est-ce qu'elle est sincère, cette amie, avec moi?
0: Elle est un peu... La sincérité... Donnez-moi juste son âge, s'il vous plaît.
1: Elle est du 55.
0: 60 passés, hein. Elle est coquine, je dirais.
1: 60 bientôt. Comment?
0: Elle est coquine.
1: Oui, mais écoute.

0: bien les plaisirs. Ben voilà. Elle aime bien les plaisirs de la vie. Hein, elle aime bien l'argent. Elle a trouvé en vous... elle a trouvé en vous, si vous voulez, comment je vais vous expliquer ça, une personne manipulable. Voilà. Elle a trouvé une personne fragile et elle a trouvé une personne, vous, qu'on peut vous manipuler. Maintenant, elle va arranger les angles. Il y aura une rentrée d'argent. La rentrée d'argent peut se faire pour... C'est marrant, mais le mois de septembre, vous, va vous amener quand même beaucoup de choses. On dira que l'argent que vous allez recevoir n'est peut-être pas la somme que qu'elle vous a promis ou que vous pensez recevoir. Attendez, pardon. Je ne sais pas qu'est-ce qu'elle
1: au
0: vous a
1: moins
0: promis.
1: Au moins ce que j'ai mis.
0: Je peux pas donner les chiffres parce que mon esprit ne sait pas ce que c'est que les chiffres, mon guide, mais je vais regarder. Je vais regarder. Là, la première qui est tombée. Ça, c'est une carte que j'aime pas. Mais attendez. Je continue avec vous. Ferme les yeux. Elle vous a quand même trahi à quelque part.
1: Oui, j'ai
0: croyé,
1: j'ai
0: pensé. Et voilà. On vous demande quand même de bien vous éclairer, de bien réanalyser la situation. Vous le pensez, ce que je suis en train de vous dire?
1: Oui.
0: Ah, mince.
1: Oui, je voyais qu'il y avait quelque chose qui coinçait, oui.
0: Oui.
1: Mais ce n'était pas tout à fait net.
0: Il faut réexaminer la situation. Oui, mais elle vous a aussi... Voilà, vous retrouverez l'équilibre, je veux bien, mais elle n'est pas... Non, il y a la trahison. C'est aussi une nana qui est capable de s'éloigner de vous. Hein. Vous voyez, le voyage, il ressort. Encore une fois, alors que je n'ai pas demandé quoi que ce soit, les cartes me disent toujours, et encore, que vous allez faire un voyage. Donc, on va rester là-dessus. Ou alors, c'est elle, puisque j'ai demandé à Sabrina qui pourrait s'esquipser.
1: Oui, elle m'a invité chez elle.
0: Hein?
1: Elle m'a invité chez elle, oui.
0: Donc, vous partirez en vacances chez elle?
1: Oui. Elle m'a invité, Elle m'a invité.
0: Ah ben, alors, voilà. Mais c'est ce que j'ai dit tout à l'heure. Au mois de septembre, il y a beaucoup de choses qui vont arriver. Et dans ce tirage-là, vous partez de nouveau en vacances. Donc, on dit bien, avec votre mari, vous ne partez pas, mais vous allez retrouver Sabrina. Bon, elle est là, elle est avec vous, mais bon, elle a, il y a quand même la trahison.
1: Oui, mais Victoire, pour finir, vous pensez que je veux m'en sortir de tous ces problèmes que j'ai?
0: Bien sûr que vous allez vous en sortir, mais ça monte et ça descend, d'accord? Une fois vous êtes bien, une fois on vous en prend. Donc ce qu'il faut faire, c'est vraiment que vous prenez vous maintenant, à tout âge, on prend sa vie en main. Ça ne va pas avec votre mari, on va couper. Sabrina, elle est là, elle a quand même profité de votre argent. Et attention, parce qu'elle peut encore profiter de votre argent. Vous êtes facilement manipulé.
1: Non. Je ne plus en dessous. Ça, c'est clair. Voilà. Ni pour elle, ni pour mon mari, ni pour mon fils. C'est fini, là. J'ai décidé, c'est fini.
0: Vous avez pris une bonne décision. Une très bonne décision. Ah, il faut arrêter.
1: J'ai compris.
0: Vous avez bien vu?
1: J'ai compris. Tout le monde qui sait. Et vous m'avez confirmé. Je vous remercie infiniment.
0: Mais je vous en prie, Marie.
1: Je vais vous appeler la semaine prochaine. Vous êtes connecté, Victor, la journée?
0: Bien sûr. Très souvent le matin, 9h, 10h, je suis connecté. Tous les matins, très souvent.
1: Donc, oui, d'accord.
0: 9h, des fois, je suis connecté à 8h, ça dépend.
1: On serait plus à l'aise.
0: Oui, bien sûr. Bien sûr, il y a des choses que je voudrais dire, mais que je ne peux pas, parce qu'en privé, on fait quand même attention. Hein, vous
1: je
0: le savez,
1: sais,
0: mais j'espère que pour ce soir, je vous ai quand même bien éclairé.
1: Oui, bien éclairé. Je vous remercie infiniment. Vous êtes vraiment, vraiment forte. Merci beaucoup.

0: gentil, une belle
1: et
0: parole
1: à
0: comme ça.
1: bientôt.
0: Moi, je vous embrasse
1: appellerai
0: très.
1: cette semaine.
0: Ouais,
1: Promis,
0: merci.
1: Je vous embrasse. Et
0: Un gros
1: bonsoir,
0: bisou.
1: merci,
0: Passez une bonne
1: Victor.
0: nuit, hein, d'accord? Moi aussi.
1: Vous
0: À
1: aussi,
0: bientôt.
1: au revoir,
0: Au revoir.
1: Victor. Merci. Merci, merci. Bisous.
0: Et
1: Bisous.
0: merci.
1: Bisous.
0: Moi aussi, je vous fais
1: Merci,
0: des bisous.
1: Victor. Au revoir. Au revoir.
0: Au revoir. Et bonne nuit. Alors, pour celles qui m'écoutent, bien sûr, j'ai toujours un moment de, comment dirais-je, un moment de d'émotion, pas les larmes aux yeux, mais bon, quand on prend des décisions à dire à une certaine personne, c'est une très belle consultation. Et il faut aussi, même en tant que comédien, on est là pour vous éclairer. On est là. Vous avez vu hein, comment que ça se passe. À un moment donné, je prends les cartes sont mauvaises, mais toujours il y a un petit oui qui tombe. Donc, je prends une deuxième oracle, les cartes ne sont pas très belles, mais il y a le 8 qui tombe. Maintenant, je comprends mieux, si vous m'écoutez encore, je comprends mieux pourquoi le 8 est tombé. Mais vous partez rejoindre votre copine, entre parenthèses. Donc, le voyage est quand même là. Et plus on est ensemble, plus on parle du temps à parler ensemble, et plus on est éclairé. La preuve, elle est là. Mais c'est bien que vous me rappelez et je serai là. Lorsqu'on se trouve, ça, c'est des messages des âmes qui sont autour de vous. Les pouvoirs des vertus des cristaux, on en reviendra la prochaine fois. Si j'ai encore... Je voulais finir avec... Je vais faire après une prière des anges qui sont autour de nous. Celle-ci, c'est la pierre, c'est le corail. Je voulais finir avec celui-là. Vous pouvez consommer également en élixir. Hein, c'est une pierre qui combat contre les circulations, contre la circulation, et qui soulage les douleurs menstruelles pour les jeunes femmes. Ainsi, je vais finir en beauté et je vais vous donner la pierre. Où est-ce qu'elle est passée? La plus belle. J'ai pris toutes des notes, et je voulais terminer avec la plus belle. Effectivement, bon, si je la retrouve pas, c'est pas grave. Je vais finir avec le diamant. Le diamant, c'est la pierre la plus, comment dirais-je, la plus porteuse d'énergie. Toutes les pierres que vous mettez s'entendent avec le diamant. Mais je vous en dirai plus, vous verrez la prochaine fois. Je tiens ce soir à vous lire quelques petites phrases envoyées par les âmes autour de vous et des âmes. Alors, chacune va prendre celle qui m'écoute, chacune va prendre celle-ci, c'est pour moi. Lorsque tout, alors, l'âme ne vous voit pas. Je suis désolée, je dis ce que l'âme me dit. Lorsque tu te trouves face à une décision importante, écoute attentivement ta voix intérieure. Elle est la boussole et te guidera vers le chemin le plus aligné avec ton être. Toujours écouter sa petite voix intérieure, tout le temps. Pour les personnes qui ont peur pour leur argent, trop dépenser ou des économies, un ange dit aussi, rappelle-toi que l'abondance est un état d'esprit. Sois conscient de tes pensées et de tes paroles concernant l'argent. Remplace les croyances limitantes par des affirmations positives et affirme ton droit d'attirer l'abondance financière dans ta vie. Le dernier, peut-être, qui est beaucoup plus sympathique, quelque chose de gratitude, une prière. La prière est une conversation sacrée avec le divin. Exprime tes intentions, tes gratitudes et tes demandes avec un cœur ouvert, sachant que tes paroles sont entendues et ta connexion est renforcée. L'amour en soi, l'amour de soi est la fondation du bien-être. Honore ton être intérieur, traite-toi avec compassion et accepte que tu mérites d'être heureux et en bonne santé dans tous les aspects de la vie. Notre émission va s'achever. Il est bientôt 22h. J'ai été contente. Je l'ai ressenti des personnes qui m'ont écouté. Vous avez été, je dirais, nombreuses à m'écouter ce soir. Et je suis touchée par ce ressenti. Moi, je viens de nouveau vers vous d'ici, je ne peux pas donner la date, mais d'ici 2 ou 3 jours, je suis de nouveau à l'antenne. Et sur ce, je vous souhaite de passer une excellente nuit, une excellente soirée si ce n'est pas fini. Moi, je vous envoie une pluie d'étoiles et je vous souhaite bonne nuit et douce victoire. 831, c'est mon code. À bientôt.

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1: Bélier, vous reprenez contact avec un ami que vous n'avez pas vu depuis longtemps. Dites-lui que c'est en tout bien et tout honneur s'il se fait des illusions sur la nature de vos sentiments.
2: Taureau, côté cœur, l'impression de toujours tirer sur une corde qui ne bouge pas vous apparaît fort désagréable. Vous voulez qu'il change son comportement, mais il reste statique comme un menhir.
3: Gémeaux, vous êtes inspiré par de grands idéaux philosophiques, humanitaires, et votre âme charitable va pouvoir s'accomplir à merveille.
4: Cancer, le soleil et Mercure en Lion vous rendent sensible et susceptible en même temps. Conservez votre sens de l'à-propos et ne prenez pas tout à la lettre.
5: Lion, vous aspirez à une grande chaleur, vos envies renaissent et vous profitez pleinement du nouvel éveil de tous vos sens.
6: Vierge, grâce à la belle Vénus en Cancer, en toile de fond, un lien prometteur s'annonce porteur de renouveau pour les célibataires.
7: Balance, vous exprimez pleinement la richesse de vos talents de communication pour tisser de nouveaux liens avec des personnes atypiques.
8: Scorpion, la pause estivale vous encourage à far niente et à reprendre des forces épuisées par le train-train et les impératifs liés à votre travail. Vous essayez de retrouver vos marques.
9: Sagittaire, si vous restez à la maison, vous remontez vos manches en entreprenant une phase de travaux de rénovation.
10: Capricorne, les fleurs de l'amour ont besoin de soins délicats pour s'épanouir et vous attendez de votre partenaire qu'il soit attentionné et prévenant.
11: Verseau, célibataire, vous écoutez le clapotis des vagues ou le doux vent dans les arbres et rêvez à des lendemains heureux et amoureux.
12: Poisson, si certaines pensées parasites viennent vous perturber, chassez-les rapidement en profitant des bons moments passés en famille.
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